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Le Sahel n'est pas seulement ce qu'on en montre quand il est trop tard. C'est une terre où la sécheresse s'engouffre comme l'eau dans un bateau qui fait eau. Les bêtes ressuscitées le temps d'un carnaval à Bissau, on les retrouvera pétrifiées dès qu'un nouvel assaut aura changé une savane en désert. 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À une seule exception, vous aviez deviné, le Japon. 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C'est un voyage aux deux pôles extrêmes de la survie.

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0: Sur les autres zones, des vents variables 2 à 4 de sud dominant et une mer peu agitée.
1: Les prévisions par zone pour les prochaines 24 heures. Force 5 à 6, mouillissant 4 à 5 cette nuit, puis 3 à 4 demain, la mer sera peu agitée. De la pluie cette nuit, du brume matinal.
2: Sol et cap Finistère, quelques bandes de brume. Sud-est puis sud, force 3 à 4. Mer belle à peu agitée. Mer belle puis peu agitée. Ouest Irlande, mer Irlande, sud Irlande. Vent variable, force 2 à 3, soignant temps, fluide 3 à 4.
1: La situation générale et l'évolution des pressions 2010 hectopascales sur
3: faible visibilité. Avec brume, brume, ouest, pluie, ou brume,
2: mer belle, puis peu agitée.
3: Sur un peu, Camille, espagne, manche ouest, faible visibilité. Avec brume. Vent variable faible du sud-est dominant sur la Manche. Vent de secteur ouest. Vent de nord à nord-ouest. Vent de nord-est. Vent de sud-est. Des vents de nord-est à est. Vent d'ouest-sud-ouest. Sur un deux. Camille. Manche ouest, faible visibilité, avec brume. Ouest ou sud-ouest.

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pendant ce temps. 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
3: Bonjour à tous, ravi de vous retrouver pour l'agenda du poulpe. Je suis avec grand plaisir avec Roxane aujourd'hui. Salut Roxane.
4: Salut.
3: Dimanche 7 juin, va y en avoir pour tous les goûts. Céramique, pétanque, théâtre, célébration des morts, danse, pêche, etc. Alors, à la base de loisirs de Vergrésigne à 10h, c'est Fish in Tarn, la pêche en fête, 8e édition. Événement gratuit dédié aux familles et à la découverte de la nature. Vos enfants peuvent pêcher leur premier poisson avec des pros, matériel fourni et restauration sur place. À la base de loisirs de Vergrésigne, je crois qu'il va faire beau. À Giroussens, toute la journée, deuxième et dernière journée du 35e marché de la céramique contemporaine, avec 69 céramistes venus de France et d'Europe. Il y a plein de choses. Des ateliers de modelage, initiation au tournage, pour tous, secrets d'atelier. Et vous pouvez aussi en profiter pour faire un tour à l'exposition baroque au Centre Céramique, qui fermera ses portes le 14 juin, donc bientôt. Donc à Giroussens. Du côté de Lautrec, au Café Plume et alentour, toute la journée à partir de 10h30, la crémaillère de la maison commune des cérémonies funéraires se poursuit. Elle a commencé la veille. Une maison pour habiter nos deuils et ouvrir de nouveaux imaginaires funéraires. Plongés dans ce festival surprenant, délicieux, orchestré par l'association Mange, le Café Plume, la Petite Faucheuse et une trentaine d'habitants. De 10h30 à 15h30, venez visiter les 12 pièces de la maison disséminées dans tout le village, du boudoir des larmes aux cabanes du réconfort, en passant par le parcours santé du deuil pour enfin atterrir dans la salle à manger. Peut-être croiserez-vous des scènes de théâtre, des lettres adressées à des défunts, des recettes de cuisine disparues, des coussins à défouloir. Et à 15h30, cérémonie de clôture sur la place centrale de Lautrec. Bon, si vous êtes plutôt pétanque, ça se passe du côté de Salvagnac au bord du monde à 14h, électro-pétanque en trois parties. Amateurs ou licenciés, les allées Jean Jaurès sont grandes, belles et bien calmes. Venez jeter le cochonnet sur le fin gravier. Un concours pourrait s'improviser avec une bouteille de bulle à la clé. À coup fouleux, salle Guerre David, le temps des morses, suite et fin de 16h à 19h, les spectacles des ateliers de la compagnie du morse. Il y aura notamment « Comme si nous, l'assemblée des clairières. Que sur toi se lamente le tigre. » Et tous les possibles. Il y a aussi du théâtre organisé par la ville de Gaillac à 11h et 16h. Alors, je ne peux pas vous donner le lieu parce qu'il est secret. Il est donné au moment de la réservation, quand vous réservez sur le site de la ville de Gaillac. À l'occasion de la nouvelle édition des Rendez-vous au Jardin, la compagnie L'Espante vous offre quelques extraits de sa nouvelle création « Tistou les pouces verts » de Maurice Druon. Les aventures de Tistou, petit garçon au don magique, là où il met ses pouces, les graines fleurissent. Donc à réserver sur le site de la ville de Gaillac, 11h et 16h. À Gaillac aussi, au Cénophage, à 16h30, c'est la poursuite de la restitution des ateliers clowns hebdomadaires guidés par Éric Seban de la compagnie Pile Poil au Millimètre. Dans l'enthousiasme de leur faille, les clowns entretiendront la catastrophe, feront l'inverse de ce qu'ils ont envie pour raisonner de la contrariété, déborderont d'eux-mêmes jusqu'à nous envahir de leur trop à l'assaut du présent, pour jouer de tout en permanence. Au Cénophage à 16h30. Au Fée du Moulin, lieu féerique, au milieu des arbres à l'Isle-sur-Tarn, dans la campagne, avec Wamberé. À 15h45, atelier enfants, danse et percussions avec Alba et Solo, goûter, maquillage. À 17h, un bal afro avec les fées mandingues et à 18h30, apéro-concert avec Faré, quatuor fusion mandingue. Donc c'est au Fée du Moulin, à l'Isle-sur-Tarn, à partir de 15h45. Et c'est tout pour ce dimanche, mais je suis sûre que Roxane, tu as trouvé des choses qui se passent cette semaine.
4: Et oui, cette semaine, alors mercredi prochain, l'association Comme un jardin ouvre ses portes de 14h à 17h à travers une initiation au cyanotype. C'est à partir de 5 ans, vous pourrez découvrir le projet de jardin associatif au cœur du village et le soutenir. C'est au 10 rue Raymond Lafage à Lille-sur-Tarn. Jeudi, une soirée solidaire avec le peuple palestinien vous attend à l'Imagine Cinéma à Gaillac avec la projection du film Lead, sous-titré en français. Ce documentaire de science-fiction retrace l'ascension et la chute de Lydd, une métropole vieille de 5000 ans, qui fut autrefois une ville palestinienne florissante jusqu'à son occupation lors de la création de l'État d'Israël en 1948. Et le film sera suivi d'une discussion avec Johan Morvan, anthropologue urbain qui travaille depuis 2011 sur cette localité. La discussion est sous-titrée en LSF. À 22h, un thé à la menthe et des douceurs d'ici et d'ailleurs dans le hall du cinéma. Mais j'ai oublié que, aussi, lundi 8 juin à 19h30, à la Sandraille à Coufouleux, pneus, guitare, batterie, de la batterie, batterie et batterie. C'est lundi, ce lundi 8 juin à 19h30 à la Sandraille à Coufouleux. Et c'est tout pour cette semaine.
3: Merci Roxane.
4: Merci.
3: C'est le moment de se quitter, je crois. Je vous souhaite une bonne semaine et à vendredi prochain. Alors pour ce dimanche, je n'ai pas trouvé de morceau d'un groupe. Alors on va se quitter avec un morceau d'un duo jazz du coin qui a joué un somptueux concert samedi dernier à Montance et qui a d'autres concerts à venir dans le coin. Allez voir leur site, ça s'appelle L'Oiseau Ravage. Mmh. Le morceau, c'est Rosa Bonheur, extrait de leur nouvel album Vertige de la Mue.

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1: Bonjour à toutes et bonjour à tous. Focus accueille aujourd'hui Ellie. Ellie.i. C'est le nom de scène d'un rappeur originaire de Rabastens, ouais. Et qui maintenant trace sa propre voie, qui essaie d'ailleurs même de trouver un endroit où se poser à Paris. C'est
2: si
1: pas évident.
2: Si vous avez des annonces.
1: Ouais, si vous avez des annonces et des plans pour crécher à Paris, ça intéresse Ellie. Bonjour Ellie.
2: Salut.
1: Alors Ellie, tu es déjà venue au micro de Radio Octopus, c'était notamment pour présenter le festival Fenêtre sur rue, dont Radio Octopus était partenaire, et toujours partenaire. Mais l'actualité, c'est une sortie d'un EP, 4 titres, il est sorti le 22 mai, donc on est vraiment dans l'actu, il s'appelle Scissor Hands. On est là pour parler de cet album qui est disponible sur YouTube et peut-être sur des plateformes.
2: Sur toutes les plateformes, ouais,
1: voilà.
2: Partout.
1: Et puis effectivement, donc il y a des concerts qui accompagnent la sortie de cette EP. Et puis on va annoncer donc ces concerts aussi. Ellie, alors on va d'abord un peu essayer de creuser dans la genèse de ton rapport avec le rap. Bon, t'es un gamin de Rabastens qui à un moment donné s'est mis à aimer le rap et à faire du rap.
2: Ouais, c'est ça. Ben, aimer le rap, ça date. Je suis auditeur comme un fou depuis que j'ai 11-12 ans, quoi, en gros. À l'époque, Nekfeu... Il y a eu des projets comme ça qui sont sortis. Je me suis retrouvé avec des CD parce que, bon, ben, t'es jeune, on t'offre des CD de rap à Noël, tu vois.
1: Ah, cool.
2: Et puis,
1: c'est des jolis cadeaux.
2: Ah, bah, c'est super. Et du coup, au final, j'étais fan, quoi. Et donc, voilà, j'écoutais ça en jouant ou dans ma chambre ou en faisant des trucs, tu vois. Et en fait, au fur et à mesure, je me suis pris de passion pour ce truc-là. J'aimais trop les textes. Ça me faisait triper ce qu'ils arrivaient à faire avec les mots, tu vois. Et puis, après, en faire, ça vient pendant le confinement. Donc c'est pas si vieux que ça au final, ça commence en fait. Mais du coup pendant le confinement, j'avais un pote qui rappait juste avant ça, qui m'avait fait un peu des textes, des trucs, qui m'avait un peu montré ce qu'il faisait, et je trouvais ça trop cool. Au secours, avec qui j'ai fait mon premier projet en fait.
1: Oui.
2: Et puis pendant le confinement, j'ai testé, c'était pas glorieux.
1: Mais c'était le début.
2: C'était le début, et à force d'entraînement, ça commence à...
1: Alors,
2: ça commence
1: à être cool. Tu as commencé par l'écriture ?
2: Ouais. Largement.
1: Ouais.
2: Et d'ailleurs, on me dit que ça se sent. Mais ouais, complètement par l'écriture. La musique, c'est venu après. Encore maintenant, je compose pas tout. Et enfin, ça va venir, j'espère. Mais c'est vrai que j'ai peu de théorie musicale. Du coup, là, je fais tout en autodidacte et tout sans...
1: À l'oreille.
2: Ah ouais, c'est ça. donc voilà, par le texte.
1: À l'oreille avec les machines, les ordis, etc. Parce qu'effectivement, là, en l'occurrence, tu te fais accompagner par des beatmakers, avec des compositeurs.
2: Ouais.
1: C'est un réseau plutôt local ?
2: Oui, globalement, c'est un réseau qui est toulousain, hein, un peu tarné aussi. Mais du coup, ouais, j'ai commencé dans un studio vers Groyer, en gros, Stern. On s'est rencontrés pour commencer le son ensemble. Lui, il avait un studio, il savait pas trop être ingé ni rien. Enfin, je l'ai appelé pour enregistrer le premier projet qu'on a fait avec Au Secours en duo. Et puis après ça, on s'est pas lâché, on a continué. Et voilà, maintenant on fait notre route chacun de notre côté. Et du coup, je bosse avec des gens de Toulouse surtout. Et plus tard avec des gens de Paris aussi que je commence à rencontrer.
1: Oui, parce que tu as quitté Rabastens, c'était allé à Toulouse. Ouais. Je sais que même c'était l'an dernier que tu as joué au métronome, c'est ça ?
2: C'était il y a 2 ans le métronome.
1: Il y a 2 ans, ça passe vite, t'as dit.
2: Mais l'an dernier, Bikini.
1: Bah ouais, quand même, Bikini. Donc sur une soirée rap, c'est ça ?
2: C'est ça. Mais du coup, soirée rap au Bikini, mais le métronome, c'était la petite salle et c'était solo. Donc,
1: c'est bien. C'est chouette.
2: C'est cool.
1: Donc tu as une expérience là qui commence à s'engranger, on va dire. Tu te dis vraiment que c'est ce que tu veux faire et c'est ce que tu fais. Est-ce qu'à un moment donné, tu t'es dit c'est dans ce type de rap que je vais essayer de percer, ou tu écoutes plusieurs types de rap ? Est-ce que tu te réfères à des fondations qui peuvent remonter même à une époque où tu n'étais pas né, hein, je veux dire, tu es né en quelle année ?
2: Je suis né en 2003.
1: Voilà, en 2003, donc c'est assez récent, on va dire, hein, parce que le rap, notamment en France, il est né dans les années 80. Est-ce que c'est des choses qui te parlent, ou tu te dis, bon, moi je suis de ma génération et j'écoute des choses qui correspondent à ma génération ?
2: J'ai plein de références, j'écoute plein de trucs, franchement, en termes d'auditeur, je suis vraiment large. Après, je suis encore au final au début, Et du coup, c'est un peu dur de savoir quel style je veux faire, tu vois. Enfin, comment dire, c'est pas évident. Je trouve qu'il y a un peu, pour l'instant, j'ai un peu la malédiction d'être influencé par les références, des trucs que j'aime et tout ça, et de pas forcément soit arriver à le faire, soit. Enfin, je suis toujours un peu en décalage.
1: C'est rigolo que tu parles de malédiction parce que bon, ton dernier EP, il s'appelle Scissor Hands, en référence évidemment au film de Tim Burton et à cet univers un peu justement un peu maudit, hein, ouais. Pauvre Edward aux mains d'argent, qui est effectivement ces ciseaux qui sont à la place de ses mains et cet univers un peu fric qui correspond à Tim Burton. Ouais. Ben voilà, tu tombes dedans.
2: À fond, ben c'est une grosse référence. C'est vrai que du coup dans les références. Que ça soit au niveau du visuel, mais aussi au niveau du son, il y a plein de choses. Il n'y a pas que des rappeurs. Il y a aussi ben, d'autres styles de musique, et il y a aussi des films, quoi. Et c'est vrai que Tim Burton, bon, ben, grosse référence. Et je me suis pris ce film pendant la création du projet, en fait. Et du coup, j'avais commencé un peu à structurer quelque chose qui se dirigeait dans ce sens-là, enfin dans ce message-là, justement.
1: Et tu t'y retrouvais, quoi.
2: Et en fait, je me suis retrouvé à fond et je trouvais que c'était une bonne comparaison parce que moi, j'aborde les mêmes thèmes, on va dire, mais de manière complètement différente. Et justement, avec ce truc moins creepy un peu... Et bref, et moins dramatique aussi, au final.
1: Tu te considères comme ayant une écriture plutôt sombre, plutôt noire, hein, avec des thématiques, alors soit perso, soit social, ou tu te laisses guider par des sujets
2: Je pense que c'est le plus simple d'avoir une écriture sombre. Ouais. Mais du coup, non. Par contre, c'est vrai que, comment dire, introspectif, on va dire. C'est, pour moi, il faut vraiment parler de choses... De soi, ben justement, c'est un des sujets du projet. Mmh. C'est, le sujet du projet, c'est quand est-ce qu'on fait de l'art, quand est-ce qu'on fait de la musique ou quand est-ce qu'on parle de soi, juste. Et quand est-ce que. Ah. C'est ça, le rapport entre l'ego
1: et
2: l'art qui est pas forcément évident. Enfin, surtout à notre époque.
1: Le rap est un genre qui marche ces temps-ci. Hein. Ouais. Bon, on dit que c'est le genre leader sur les plateformes. Est-ce que tu te reconnais dans le rap qui fonctionne ou tu te dis, bon, moi franchement, voilà, j'ai ma petite ligne, mon petit sillon à tracer et ouais. Je vais continuer dedans et je me reconnais pas forcément dans ce qui fonctionne actuellement.
2: Dans la majorité, quand même, je me reconnais dans ce qui marche parce que ce qui marche, c'est pas forcément ce qui est mis en avant dans ce qui marche aux personnes qui ont pas forcément. La culture rap et qui coûte pas forcément. Il y a des choses que j'aime pas dans ce qui marche, surtout dans les ultra-tubes qui sont mis en avant à la télé ou j'en sais rien. Mais globalement, il y a du rap, que ce soit mec ou meuf, qui marche vraiment bien en ce moment et qui remplit des tournées de Zénith et voilà, voire plus. Je pense à Théodora, tu vois.
1: C'est quand même. On entend beaucoup parler d'elle.
2: Ouais, je pense à Jossman aussi. Il y a plein de références comme ça qui sont du bon rap. D'ailleurs, Théodora, je sais pas si elle se considère comme rappeuse, mais bref. c'est du rap de ouf, c'est des textes trop bien. Moi, je me reconnais à fond là-dedans et pourtant, ça, c'est hyper. C'est un succès commercial de fou.
1: Ouais.
2: Donc, pour moi, le succès commercial n'est pas forcément opposé au succès d'estime. Voilà.
1: Ou à la qualité.
2: Voilà, mais c'est ça, exactement. Et du coup, je trouve que c'est évidemment, c'est compliqué de trouver dans cette industrie du disque, de trouver le bon juste milieu, mais. Je crois quand même que c'est faisable.
1: On va passer un premier morceau, hein, de ce nouveau EP. Comme ça, on aura l'occasion et le luxe de pouvoir entendre deux morceaux de cet EP. Bah, je propose qu'on passe le morceau qui correspond finalement au titre de la tournée, qui s'appelle « Homme à abattre ». Tu te considères comme un homme à abattre, Élie ?
2: Bah, c'est le jeu dans ce projet-là.
1: D'accord, c'est le jeu. C'est un jeu. Ok, bah, on écoute « Homme à abattre », hein, et puis on reprendra l'antenne après.

0: On a écouté Homme à abattre, hein, qui fait partie, c'est le deuxième morceau de l'EP de Ellie, qu'on en reçoit dans le studio de Radio Octopus, pour ce focus spécial rap. Alors, 600 Hands, 4 morceaux, 4 titres, hein. Tu as commencé à les écrire quand ?
1: Ça fait longtemps en fait.
0: Les travailles depuis longtemps ?
1: Ouais, ceux-là, ils ont dormi aussi, un petit peu dans un placard pendant 6 mois. Là. En gros, je suis parti en Amérique du Sud l'année dernière, et au moment où je suis parti, le projet était déjà quasiment fini. Quoi. Donc il restait le mastering, il restait des petits détails à faire. Mais en termes de son, ça a été écrit du coup il y a presque 2 ans, il y a 1 an et demi, tu vois, 1 an. Un an et demi. Et voilà, donc ça commence à dater finalement. Mais je suis toujours content de ce qui a été fait, surtout au niveau des flows. Enfin, tu vois, là, on vient d'entendre Homme à abattre. Je pense qu'il y a des personnes à qui ça ne parle pas du tout. Mais justement, moi, le but dans ce projet-là, c'était de simplifier l'écriture, que ça soit des punchs qui soient plus directs.
0: Plus lisibles.
1: Ouais, plus lisibles, plus directs et plus, peut-être plus impactantes aussi. Mais par contre, de complexifier le flow un peu au maximum. Et du coup, de jouer un peu avec cette ambivalence-là.
0: Quand tu parles du flou, c'est ce que tu peux, toi, derrière aussi, rajouter comme parole ou comme mélodie. Au niveau instrumental, il y a aussi cette question-là qui est hyper importante.

0: Mais non, en gros, l'autotune, c'est vraiment ça. Enfin, je pense qu'il y a un peu, encore maintenant, une incompréhension de l'autotune dans la musique, quoi.
1: Ouais.
0: Parce qu'en fait, tout le monde utilise de l'autotune de nos jours. Vraiment,
1: ouais, ouais.
0: Vraiment.
1: Parfois à mauvais escient. Hein.
0: Absolument. Mais énormément de monde utilise ça. Enfin, bref, c'est, ça peut être utilisé pour juste corriger les notes et tout ça, mais ça peut aussi être utilisé pour avoir une esthétique, quoi. Et
1: ouais.
0: Du coup, là, c'est le cas sur plusieurs sons, avoir un grain plus métallique sur la voix, avoir quelque chose de plus criard volontairement, quoi. Et ouais, moi j'adore Stéphane.
1: D'accord. Alors, tu es en tournée là, donc pour un peu promouvoir cette EP. Bon, tu as déjà commencé la tournée. Et puis, il y a, a priori, peut-être un passage à la fête de la musique à Rabat, à confirmer. Ouais. Hein, c'est pas encore fait. Un concert sauvage à Rabastens, comme tu l'avais fait il y a quelques temps.
0: Tout à fait.
1: Ça, c'est le 27 juin. Hein, donc, soyez attentifs sur les réseaux pour savoir quand, à quelle heure précise, et puis où.
0: Tout à fait.
1: Passage à Rabastock, forcément, hein, Rabastock cette année, c'est l'année de Rabastock, donc il faut y être. Hein. Donc tu iras le 18 juillet. Okay. Et puis le 11 juillet aussi avant, un nouveau festival, le Mirage Festival. C'est marrant parce que tu m'as dit tout à l'heure en off que tu avais un peu participé à la création d'un festival qui devient le Mirage Festival.
0: Bah, du coup, ouais, c'est marrant. Alors, participer à la création, aux prémices de la création, on va dire.
1: Ouais.
0: Parce que je faisais partie d'une junior association à la MJC de Saint-Sulpice. On avait une idée de festival avant Fenêtre sur Rue, quoi, qui était en train de naître et qui ne s'est pas terminée pour plein de raisons. Mais du coup, là, c'est d'autres jeunes qui ont pris la relève et qui sortent enfin ce projet. Donc c'est trop bien et ça me fait plaisir de pouvoir participer à la première édition.
1: Ah, c'est cool. Donc bon, si on parle festival, on va parler de Fenêtre sur Rue. L'édition 2026, elle se prépare.
0: Ouais.
1: Tu es encore à l'attente d'une confirmation dans le lieu parce qu'effectivement, le Prévert n'est plus accessible pour le moment, on va dire. Et donc c'est vrai que tu es en train d'étudier les possibilités d'organiser donc, Fenêtre sur Rue sur le Rabastinois. Tu as les dates, hein, par contre ?
0: A priori, c'est toujours le premier week-end d'octobre. Donc ça, normalement, ça bouge pas. Après, rien n'est sûr vu que tout dépend du lieu. On est encore sûr de rien. Ouais. Ce que je peux dire, c'est que cette année, l'équipe du festival s'agrandit très largement.
1: Ah oui.
0: On passe de... Il y a deux ans, on était deux.
1: Oui,
0: avec Johan Guyot.
1: Ouais.
0: L'année dernière, on était cinq. On a rajouté trois personnes, donc Éline, Thelma et Théo,
1: ouais.
0: Qui sont des potes, des personnes de Rabastens.
1: Ouais.
0: Et cette année, a priori, il y a cinq autres personnes qui entrent dans l'assaut.
1: Ce staff
0: on crée officiellement l'assaut. Enfin, je veux dire, là, il
1: cool.
0: y a une belle
1: Très
0: dynamique.
1: Bien.
0: Donc,
1: okay.
0: on se retrouve quasiment à 10.
1: Très bien.
0: À gérer ce truc-là.
1: Et Radio Octopus sera aussi dans les parages.
0: Absolument.
1: Hein, partenaire de Fenêtre sur Rue depuis son origine. Il n'y a pas de raison que ça change. Là, j'ai vu que sur YouTube, il n'y a pas encore de clip.
0: Pas encore. Tu fais bien d'en parler.
1: Je fais bien d'en parler. Tu es en train d'en tourner ou c'est prévu ?
0: Je rentre de Paris, là. Avant-hier.
1: Ouais.
0: Et on a tourné ça ce week-end.
1: D'accord.
0: Donc il y a quelque chose qui arrive et on est vraiment très très très content de ce que ça rend.
1: Ouais.
0: Et
1: t'as trouvé des lieux particuliers à Paris ? Pourquoi Paris ?
0: Pourquoi Paris ? Parce que
1: tu voulais donner une tonalité plus urbaine, c'est ça ?
0: Absolument.
1: Ouais.
0: C'est vraiment ça. Et surtout, on voulait jouer avec ce truc-là. Enfin, tu verras dans le clip qui sera a priori plus qu'un clip. Pareil, je veux pas trop en dire, mais
1: tu sais appâter les gens, toi.
0: Voilà. Mais voilà, on a trouvé des lieux de ouf. Et surtout, je trouve que avec le Real, qui est Kiran Saint-Agne, qui a réussi à mettre en scène des lieux que tout le monde connaît, mais
1: de façon bien particulière.
0: Bien et vraiment, j'ai trop kiffé. Quoi.
1: Oui, alors après, au niveau de. On a parlé des clips, mais il y a aussi dans les concerts. Tu viens pas en Bermuda ou en short comme aujourd'hui dans le studio, et j'ai tout vendu. mais tu as une tenue quoi, qui a un rapport avec le thème de l'EP, hein, qui a été faite par une créatrice de costumes, c'est ça ?
0: Absolument. Alors, pas de costume, une créatrice de mode.
1: De mode ? Ah oui, carrément, pardon.
0: Mais, non. Mais du coup, qui là fait un mélange entre du costume et de la mode. Quoi. Elle s'appelle Callback. Elle est sur Toulouse, elle a une boutique et tout ça. Donc, elle fait ses projets, c'est de l'upcycling. Voilà, elle a ses coupes, ses
1: okay.
0: tenues, donc faut pas hésiter à aller voir, c'est vraiment cool. Et donc cette année, pour le projet, on est potes dans la vie,
1: mm-hmm.
0: donc j'ai commencé à lui parler de ce projet-là, en particulier du merch qui va avec l'EP, qui est un merch bien particulier, d'ailleurs il y a eu des pop-up là, où on a montré ça. Donc je suis trop content aussi, ça permet de

0: c'est d'agrandir un peu le message de l'EP grâce à la mode, quoi, qui est une autre forme de, enfin un autre médium que
1: de la musique
0: qui me parle à fond.
1: Ouais.
0: Et bref, et du coup elle m'a aussi proposé de faire une tenue pour les concerts entre autres et pour le clip.
1: Ah.
0: Une tenue qui se base du coup sur plusieurs références et notamment Edouard Argent bien sûr. Mais en modernisant un peu le truc dans la mode plus actuelle.
1: Ce sera noir à mon avis, non ?
0: C'est noir, c'est noir gris avec,
1: avec on verra bien.
0: De la couverture de survie okay. En doublure.
1: On n'a pas parlé aussi d'autres choses à voir sur les réseaux, notamment sur YouTube. Donc tu avais l'an dernier effectivement fait un concert sauvage à Rabastens et on peut retrouver donc ces sessions live sur YouTube. On tape LI session live et on le trouve facilement. Ouais. Ça permet de voir un peu ton univers, de voir que tu es pas seul, hein, tu bosses avec des beatmakers, des musiciens. Il y a un saxophoniste qui se balade par là. Ouais. Le cadre est génial. Hein, faut le dire, on dit rien parce que bon, on veut pas vendre non plus tous les secrets, mais les gens peuvent découvrir ça sur les réseaux. On va écouter un dernier morceau pour finir ce focus. On te remercie d'être passé au studio de Radio beaucoup. Octopus. On va écouter Ice Dance qui est le quatrième morceau de ton EP.
0: Ouais.
1: Et écoutez, bonne écoute hein, et puis merci Ellie d'être venu chez nous. On te souhaite un bon lancement d'EP. Franchement, on est content de voir que ça continue. Ellie et le rap. Bonne suite. Hein. Merci et à bientôt pour un prochain focus sur Radio Octopus. Salut.
0: Trop bien, merci.

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3: Bonjour à tous, ravi de vous retrouver pour l'agenda du poulpe. Je suis avec grand plaisir avec Roxane aujourd'hui. Salut Roxane.
4: Salut.
3: Dimanche 7 juin, va y en avoir pour tous les goûts. Céramique, pétanque, théâtre, célébration des morts, danse, pêche, etc. Alors, à la base de loisirs de Vergrésigne, à 10h, c'est Fish in Tarn, la pêche en fête, 8e édition. Événement gratuit dédié aux familles et à la découverte de la nature. Vos enfants peuvent pêcher leur premier poisson avec des pros, matériel fourni et restauration sur place. À la base de loisirs de Vergrésigne, je crois qu'il va faire beau. À Giroussens, toute la journée, deuxième et dernière journée du 35e marché de la céramique contemporaine, avec 69 céramistes venus de France et d'Europe. Il y a plein de choses. Des ateliers de modelage, initiation au tournage, pour tous, secrets d'atelier. Et vous pouvez aussi en profiter pour faire un tour à l'exposition baroque au Centre Céramique, qui fermera ses portes le 14 juin, donc bientôt. Donc à Giroussens. Du côté de Lautrec, au Café Plume et alentour, toute la journée à partir de 10h30, la crémaillère de la maison commune des cérémonies funéraires se poursuit. Elle a commencé la veille. Une maison pour habiter nos deuils et ouvrir de nouveaux imaginaires funéraires. Plongez dans ce festival surprenant, délicieux, orchestré par l'association Mange, le Café Plume, la Petite Faucheuse et une trentaine d'habitants. De 10h30 à 15h30, venez visiter les 12 pièces de la maison disséminées dans tout le village, du boudoir des larmes aux cabanes du réconfort, en passant par le parcours santé du deuil pour enfin atterrir dans la salle à manger. Peut-être croiserez-vous des scènes de théâtre, des lettres adressées à des défunts, des recettes de cuisine disparues, des coussins à défouloir. Et à 15h30, cérémonie de clôture sur la place centrale de Lautrec. Bon, si vous êtes plutôt pétanque, ça se passe du côté de Salvagnac au bord du monde à 14h. Électro-pétanque en trois parties. Amateurs ou licenciés, les allées Jean Jaurès sont grandes, belles et bien calmes. Venez jeter le cochonnet sur le fin gravier. Un concours pourrait s'improviser avec une bouteille de bulle à la clé. À coup fouleux, salle Guerre David, le temps des morses, suite et fin de 16h à 19h. Les spectacles des ateliers de la compagnie du morse. Il y aura notamment « Comme si nous, l'assemblée des clairières. Que sur toi se lamente le tigre. » Et tous les possibles. Il y a aussi du théâtre organisé par la ville de Gaillac à 11h et 16h. Alors, je ne peux pas vous donner le lieu parce qu'il est secret. Il est donné au moment de la réservation, quand vous réservez sur le site de la ville de Gaillac. À l'occasion de la nouvelle édition des Rendez-vous au Jardin, la compagnie L'Espante vous offre quelques extraits de sa nouvelle création « Tistou les pouces verts » de Maurice Druon. Les aventures de Tistou, petit garçon aux dons magiques, là où il met ses pouces, les graines fleurissent. Donc à réserver sur le site de la ville de Gaillac, 11h et 16h. À Gaillac aussi, au Cénophage, à 16h30, c'est la poursuite de la restitution des ateliers clown hebdomadaires guidés par Éric Seban de la compagnie Pile Poil au Millimètre. Dans l'enthousiasme de leur faille, les clowns entretiendront la catastrophe, feront l'inverse de ce qu'ils ont envie pour raisonner de la contrariété, déborderont d'eux-mêmes jusqu'à nous envahir de leur trop à l'assaut du présent, pour jouer de tout en permanence. Au Cénophage à 16h30. Au Fée du Moulin, lieu féerique, au milieu des arbres à l'Isle-sur-Tarn, dans la campagne, avec Wombéré. À 15h45, atelier enfants, danse et percussions avec Alba et Solo, goûter, maquillage. À 17h, un bal afro avec les fées mandingues et à 18h30, apéro-concert avec Faré, quatuor fusion mandingue. Donc c'est au Fée du Moulin, à l'Isle-sur-Tarn, à partir de 15h45. Et c'est tout pour ce dimanche, mais je suis sûre que Roxane, tu as trouvé des choses qui se passent cette semaine.
4: Et oui, cette semaine, alors mercredi prochain, l'association Comme un jardin ouvre ses portes de 14h à 17h à travers une initiation au cyanotype. C'est à partir de 5 ans, vous pourrez découvrir le projet de jardin associatif au cœur du village et le soutenir. C'est au 10 rue Raymond Lafage à Lille-sur-Tarn. Jeudi, une soirée solidaire avec le peuple palestinien vous attend à l'Imagine Cinéma à Gaillac avec la projection du film Lead, sous-titré en français. Ce documentaire de science-fiction retrace l'ascension et la chute de Lydd, une métropole vieille de 5000 ans, qui fut autrefois une ville palestinienne florissante jusqu'à son occupation lors de la création de l'État d'Israël en 1948. Et le film sera suivi d'une discussion avec Johan Morvan, anthropologue urbain qui travaille depuis 2011 sur cette localité. La discussion est sous-titrée en LSF. À 22h, un thé à la menthe et des douceurs d'ici et d'ailleurs dans le hall du cinéma. Mais j'ai oublié que, aussi lundi 8 juin à 19h30, à la Sandraille à Coufouleux, pneus, guitare, batterie, de la batterie, batterie et batterie. C'est lundi, ce lundi 8 juin à 19h30 à la Sandraille à Coufouleux. Et c'est tout pour cette semaine.
3: Merci Roxane.
4: Merci.
3: C'est le moment de se quitter, je crois. Je vous souhaite une bonne semaine et à vendredi prochain. Alors pour ce dimanche, je n'ai pas trouvé de morceau d'un groupe, alors on va se quitter avec un morceau d'un duo jazz du coin qui a joué un somptueux concert samedi dernier à Montance et qui a d'autres concerts à venir dans le coin. Allez voir leur site, ça s'appelle L'Oiseau Ravage. Mmh. Le morceau c'est Rosa Bonheur, extrait de leur nouvel album Vertige de la Mue.

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1: Bonjour à toutes et bonjour à tous. Focus accueille aujourd'hui Ellie. Ellie.i. C'est le nom de scène d'un rappeur originaire de Rabastens, ouais, et qui maintenant trace sa propre voie, qui essaie d'ailleurs même de trouver un endroit où se poser à Paris. C'est pas évident.
2: Si vous avez des annonces.
1: Ouais, si vous avez des annonces et des plans pour crécher à Paris, ça intéresse Ellie. Bonjour Ellie.
2: Salut.
1: Alors Ellie, tu es déjà venue au micro de Radio Octopus, c'était notamment pour présenter le festival Fenêtre sur rue, dont Radio Octopus était partenaire, et toujours partenaire. Mais l'actualité, c'est une sortie d'un EP, 4 titres, il est sorti le 22 mai, donc on est vraiment dans l'actu, il s'appelle Scissor Hands. On est là pour parler de cet album qui est disponible sur YouTube et peut-être sur des plateformes.
2: Sur toutes les plateformes,
1: voilà. Partout. Et puis effectivement, donc il y a des concerts qui accompagnent la sortie de cette EP. Et puis on va annoncer donc ces concerts aussi. Ellie, alors on va d'abord un peu essayer de creuser dans la genèse de ton rapport avec le rap. Bon, t'es un gamin de Rabastens qui à un moment donné s'est mis à aimer le rap et à faire du rap.
2: Ouais, c'est ça. Ben aimer le rap, ça date. Je suis auditeur comme un fou depuis que j'ai 11-12 ans, quoi, en gros. À l'époque, Nekfeu, il y a eu des projets comme ça qui sont sortis. Je me suis retrouvé avec des CD parce que, bon, ben, t'es jeune, on t'offre des CD de rap à Noël, tu vois.
1: Ah, cool.
2: Et puis,
1: c'est des jolis cadeaux.
2: Ah, bah, c'est super. Et du coup, au final, j'étais fan, quoi. Et donc, voilà, j'écoutais ça en jouant ou dans ma chambre ou en faisant des trucs, tu vois. Et en fait, au fur et à mesure, je me suis pris de passion pour ce truc-là. J'aimais trop les textes. Ça me faisait triper ce qu'ils arrivaient à faire avec les mots, tu vois. Et puis après, en faire, ça vient pendant le confinement. Donc, c'est pas si vieux que ça, au final. Ça commence, en fait. Mais du coup, pendant le confinement, j'avais un pote qui rappait juste avant ça, qui m'avait fait un peu des textes, des trucs, qui m'avait un peu montré ce qu'il faisait. Et je trouvais ça trop cool. Au secours, avec qui j'ai fait mon premier projet, en fait.
1: Oui.
2: Et puis, pendant le confinement, j'ai testé. C'était pas glorieux.
1: Mais c'était le début.
2: C'était le début et à force d'entraînement, ça commence à.
1: Alors,
2: ça commence
1: à être cool. Tu as commencé par l'écriture ?
2: Ouais, largement.
1: Ouais.
2: Et d'ailleurs, on me dit que ça se sent. Mais ouais, complètement par l'écriture. La musique, c'est venu après. Encore maintenant, je compose pas tout. Et ça va venir, j'espère. Mais c'est vrai que j'ai peu de théorie musicale. Du coup, là, je fais tout en autodidacte et tout sans...
1: À l'oreille.
2: Ah ouais. C'est ça. donc voilà, par le texte.
1: À l'oreille avec les machines, les ordis, etc. Parce qu'effectivement, là, en l'occurrence, tu te fais accompagner par des beatmakers, avec des compositeurs.
2: Ouais.
1: C'est un réseau plutôt local ?
2: Oui, globalement, c'est un réseau qui est toulousain, hein, un peu tarné aussi. Mais du coup, ouais, j'ai commencé dans un studio vers Groyer, en gros, Stern. On s'est rencontrés pour commencer le son ensemble. Lui, il avait un studio, il savait pas trop être ingé ni rien. Enfin, je l'ai appelé pour enregistrer le premier projet qu'on a fait avec Au Secours en duo. Et puis après ça, on s'est pas lâché, on a continué. Et voilà, maintenant on fait notre route chacun de notre côté. Et du coup, je bosse avec des gens de Toulouse surtout. Et plus tard avec des gens de Paris aussi que je commence à rencontrer.
1: Oui, parce que tu as quitté Rabastens, tu es allé à Toulouse. Ouais. Je sais que même c'était l'an dernier que tu as joué au Métronome, c'est ça ?
2: C'était il y a 2 ans le Métronome.
1: Il y a 2 ans, ça passe vite, t'as dit.
2: Mais l'an dernier, Bikini.
1: Bah ouais, quand même, Bikini.

0: Donc sur une soirée rap, c'est ça?
1: C'est ça, mais du coup, soirée rap au bikini, mais le métronome, c'était la petite salle et c'était solo. Donc,
0: c'est bien, c'est chouette. C'est cool. Donc tu as une expérience là, qui commence à s'engranger, on va dire. Tu te dis vraiment que c'est ce que tu veux faire, c'est ce que tu fais. Est-ce qu'à un moment donné, tu t'es dit, c'est dans ce type de rap que je vais essayer de percer, ou tu écoutes plusieurs types de rap? Est-ce que tu te réfères à des fondations qui peuvent remonter même à une époque où tu n'étais pas né, hein, je veux dire, tu es né en quelle année?
1: Je suis né en 2003.
0: Voilà, en 2003, donc c'est assez récent, on va dire, hein, parce que le rap, notamment en France, il est né dans les années 80. Ouais. Est-ce que c'est des choses qui te parlent, ou tu te dis, bon, moi je suis de ma génération et j'écoute des choses qui correspondent à ma génération?
1: J'ai plein de références, j'écoute plein de trucs, franchement, en termes d'auditeur, je suis vraiment large. Après, je suis encore au final au début. Et du coup, c'est un peu dur de savoir quel style je veux faire, tu vois. Enfin, comment dire, c'est pas évident. Je trouve qu'il y a un peu, pour l'instant, j'ai un peu la malédiction d'être influencé par les références, des trucs que j'aime et tout ça, et de pas forcément soit arriver à le faire, soit. Enfin, je suis toujours un peu en décalage.
0: C'est rigolo que tu parles de malédiction, parce que bon, ton dernier EP, il s'appelle Scissor Hands, en référence évidemment au film de Tim Burton et à cet univers un peu, justement, un peu maudit, hein, ouais. Pauvre Edward aux mains d'argent, qui est effectivement ces ciseaux qui sont à la place de ses mains, et cet univers un peu fric qui correspond à Tim Burton. Ouais. Ben voilà, tu tombes dedans.
1: À fond, ben, c'est une grosse référence. C'est vrai que du coup, dans les références... que ça soit au niveau du visuel, mais aussi au niveau du son, il y a plein de choses. Il n'y a pas que des rappeurs. Il y a aussi d'autres styles de musique, et il y a aussi des films, quoi. Et c'est vrai que Tim Burton, grosse référence. Et je me suis pris ce film pendant la création du projet, en fait. Et du coup, j'avais commencé un peu à structurer quelque chose qui se dirigeait dans ce sens-là, ce message-là, justement.
0: Et tu t'y retrouvais, quoi.
1: Et en fait, je me suis retrouvé à fond, et je trouvais que c'était une bonne comparaison, parce que moi, j'aborde les mêmes thèmes, on va dire, mais de manière complètement différente. Et justement, avec ce truc moins creepy, un peu... et bref, et moins dramatique aussi, au final.
0: Tu te considères comme ayant une écriture plutôt sombre, plutôt noire, hein, avec des thématiques, alors soit perso, soit sociale, ou tu te laisses guider par des sujets
1: Je pense que c'est le plus simple d'avoir une écriture sombre. Ouais. Mais du coup, non. Par contre, c'est vrai que, comment dire, introspectif, on va dire. C'est, pour moi, il faut vraiment parler de
0: choses...
1: De soi, ben justement, c'est un des sujets du projet. Mmh. C'est, le sujet du projet, c'est quand est-ce qu'on fait de l'art, quand est-ce qu'on fait de la musique, ou quand est-ce qu'on parle de soi, juste. Et quand est-ce que... Ah. C'est ça, le rapport entre l'ego
0: et
1: l'art, qui est pas forcément évident. Enfin, surtout à notre époque.
0: Le rap est un genre qui marche ces temps-ci. Hein. Ouais. Bon, on dit que c'est le genre leader sur les plateformes. Est-ce que tu te reconnais dans le rap qui... fonctionne, ou tu te dis, bon, moi franchement, voilà, j'ai ma petite ligne, mon petit sillon à tracer, et ouais, je vais continuer dedans, et je me reconnais pas forcément dans ce qui fonctionne actuellement.
1: Dans la majorité, quand même, je me reconnais dans ce qui marche, parce que ce qui marche, c'est pas forcément ce qui est mis en avant dans ce qui marche aux personnes qui ont pas forcément la culture rap et qui coûte pas forcément. Il y a des choses que j'aime pas dans ce qui marche, surtout dans les ultra tubes qui sont mis en avant à la télé, ou j'en sais rien. Mais globalement, il y a du rap, que ça soit mec ou meuf, qui marche vraiment bien en ce moment, et qui est vraiment, enfin, qui remplit des tournées de Zénith, et voilà, voire plus. Je pense à Théodora, tu vois. Je pense,
0: oui,
1: à,
0: ouais, Théodora, ben ouais, c'est là, c'est quand même, on entend beaucoup parler d'elle.
1: Ouais, je pense à Jossman aussi. Je pense, enfin, il y a plein de références comme ça qui sont du bon rap. D'ailleurs, Théodora, je sais pas si elle se considère comme rappeuse, mais bref, c'est du rap de ouf. C'est des textes trop bien. Ça Moi, je me reconnais à fond là-dedans, et pourtant, ça, c'est hyper, c'est un succès commercial de fou.
0: Ouais.
1: Donc, pour moi, le succès commercial n'est pas forcément opposé au succès d'estime. Voilà.
0: Ou à la qualité.
1: Voilà, mais c'est ça, exactement. Et du coup, je trouve que c'est évidemment, c'est compliqué de trouver dans cette industrie du disque, de trouver le bon juste milieu, mais je crois quand même que c'est faisable.
0: On va passer un premier morceau de ce nouveau EP. Comme ça, on aura l'occasion et le luxe de pouvoir entendre deux morceaux de cet EP. Bah, je propose qu'on passe le morceau qui correspond finalement au titre de la tournée, qui s'appelle « Homme à abattre ». Tu te considères comme un homme à abattre, Élie ?
1: Bah, c'est le jeu dans ce projet-là.
0: D'accord, c'est le jeu. C'est un jeu. Ok, ben on écoute « Homme à abattre » et puis on reprendra l'antenne après.

0: On a écouté Homme à abattre, hein, qui fait partie, c'est le deuxième morceau de l'EP de Ellie, qu'on en reçoit dans le studio de Radio Octopus, pour ce focus spécial rap. Alors, 600 Hands, 4 morceaux, 4 titres. Hein. Tu as commencé à les écrire quand ?
1: Ça fait longtemps en fait. Parce que
0: travailles depuis longtemps ?
1: Ouais, ceux-là, ils ont dormi aussi, un petit peu dans un placard pendant 6 mois. Là. En gros, je suis parti en Amérique du Sud l'année dernière. Et au moment où je suis parti, le projet était déjà quasiment fini. Quoi. Donc, il restait le mastering, il restait des petits détails à faire. Mais en termes de son, ça a été écrit du coup il y a presque 2 ans. Il y a un an et demi, tu vois, un an. Un an et demi. Et voilà, donc ça commence à dater finalement. Mais je suis toujours content de ce qui a été fait, surtout au niveau des flows. Enfin, tu vois, là, on vient d'entendre Homme à abattre. Je pense qu'il y a des personnes à qui ça ne parle pas du tout. Mais justement, moi, le but dans ce projet-là, c'était de simplifier l'écriture, que ça soit des punchs qui soient plus directs.
0: Plus lisibles.
1: Ouais, plus lisibles, plus directs et plus, peut-être plus impactantes aussi. Mais par contre, de complexifier le flow un peu au maximum et du coup, de jouer un peu avec cette ambivalence-là.
0: Quand tu parles du flou, c'est ce que tu peux, toi, derrière aussi, rajouter comme parole ou comme mélodie. Au niveau instrumental, il y a aussi cette question-là qui est hyper importante. Ouais. L'apport du rap des dernières années, c'est effectivement d'apporter une partie instrumentale importante, évidemment avec les musiques dites électroniques. Il ouais. Y a aussi, évidemment, on ne peut pas le nier, l'apport de l'autotune que tu utilises.
1: Ouais,
0: que tu utilises, tu n'as pas... Enfin, t'as pas honte de l'utiliser parce qu'il t'apporte quelque chose, une sorte de qualité de son, c'est ça ?
1: Ah ouais, grave. Bah, c'est plutôt une esthétique. Pas du tout honte de l'utiliser, au contraire. j'adore ça. Je suis fan de Jul, tu vois. Donc, donc voilà. Mais non, en gros, l'autotune, c'est vraiment ça. Enfin, je pense qu'il y a une incompréhension de l'autotune dans la musique, quoi.
0: Ouais.
1: Parce qu'en fait, tout le monde utilise de l'autotune de nos jours.
0: Vraiment, vraiment. Parfois à mauvais escient. Hein.
1: Absolument, mais énormément de monde utilise ça. Enfin bref, c'est ça peut être utilisé pour juste corriger les notes et tout ça, mais ça peut aussi être utilisé pour avoir une esthétique, quoi.
0: Ouais.
1: Et du coup, là, c'est le cas sur plusieurs sons, avoir un grain plus métallique sur la voix. Avoir quelque chose de plus criard volontairement, quoi. Et ouais, moi j'adore Stéphane.
0: D'accord. Alors, tu es en tournée là, donc pour un peu promouvoir cette EP. Bon, tu as déjà commencé la tournée et puis il y a a priori peut-être un passage à la fête de la musique à Rabat, à confirmer. Ouais. Hein, c'est pas encore fait. Un concert sauvage à Rabastens, comme tu l'avais fait il y a quelques temps. Ça, c'est le 27 juin. Hein, donc, soyez attentifs sur les réseaux pour savoir quand, à quelle heure précise et puis où.
1: Tout à fait.
0: Passage à Rabastok. Bah, forcément, hein, Rabastok cette année, c'est l'année de Rabastok, donc il faut y être. Hein. Donc tu iras le 18 juillet. Okay. Et puis le 11 juillet aussi avant, un nouveau festival, le Mirage Festival. C'est marrant parce que tu m'as dit tout à l'heure en off que tu avais un peu participé à la création d'un festival qui devient le Mirage Festival.
1: Bah, du coup, ouais, c'est marrant. Alors, participer à la création, aux prémices de la création, on va dire.
0: Ouais.
1: Parce que je faisais partie d'une junior association à la MJC de Saint-Sulpice. On avait une idée de festival avant Fenêtre sur Rue, quoi, qui était en train de naître et qui ne s'est pas terminée pour plein de raisons. Mais du coup, là, c'est d'autres jeunes qui ont pris la relève et qui sortent enfin ce projet. Donc c'est trop bien et ça me fait plaisir de pouvoir participer à la première édition.
0: Ah, c'est cool. Donc bon, si on parle festival, on va parler de Fenêtres sur Rue. L'édition 2026, elle se prépare.
1: Ouais.
0: Tu es encore à l'attente d'une confirmation dans le lieu parce qu'effectivement, le Prévert n'est plus accessible pour le moment, on va dire. Et donc c'est vrai que tu es en train d'étudier les possibilités d'organiser donc Fenêtres sur Rue sur le Rabastinois. Tu as les dates, hein, par contre ?
1: A priori, c'est toujours le premier week-end d'octobre. Donc ça, normalement, ça bouge pas. Après, rien n'est sûr vu que tout dépend du lieu. On est encore sûr de rien. Ouais. Ce que je peux dire, c'est que cette année, l'équipe du festival s'agrandit très largement.
0: Ah oui.
1: On passe de... Il y a 2 ans, on était 2.
0: Oui,
1: avec Johan Guyot.
0: Ouais.
1: L'année dernière, on était 5. On a rajouté 3 personnes, donc Éline, Thelma et Théo,
0: ouais.
1: Qui sont des potes, des personnes de Rabastens.
0: Ouais.
1: Et cette année, a priori, il y a 5 autres personnes qui entrent dans l'assaut.
0: Ce staff
1: on crée officiellement l'assaut. Enfin, je veux dire, là, il y a une belle
0: très
1: dynamique.
0: Bien.
1: Donc,
0: okay.
1: On se retrouve quasiment à 10.
0: Très bien.
1: À gérer ce truc-là.
0: Et Radio Octopus sera aussi dans les parages. Absolument. On est partenaire de Fenêtre sur Rue depuis son origine. Il n'y a pas de raison que ça change. Là, j'ai vu que sur YouTube, il n'y a pas encore de clip.
1: Pas encore. Tu fais bien d'en parler.
0: Je fais bien d'en parler. Tu es en train d'en tourner ou c'est prévu?
1: Je rentre de Paris, là, hier, enfin avant-hier.
0: Ouais.
1: Et on a tourné ça ce week-end.
0: D'accord.
1: Donc il y a quelque chose qui arrive et on est vraiment très très très content de ce que ça rend.
0: Ouais.
1: Et
0: t'as trouvé des lieux particuliers à Paris? Pourquoi Paris?
1: Pourquoi Paris? Parce que
0: tu voulais donner une tonalité plus urbaine, c'est ça?
1: Absolument. Ouais. C'est vraiment ça. Et surtout, on voulait jouer avec ce truc-là. Enfin, tu verras dans le clip qui sera a priori plus qu'un clip. Pareil, je veux pas trop en dire, mais
0: tu sais, pas intelligent, toi.
1: Voilà. mais voilà, on a trouvé ouais des lieux de ouf. Et surtout, je trouve que avec le Real, qui est Kieran Saint-Agne, qui a réussi à mettre en scène des lieux que tout le monde connaît, mais
0: De façon bien particulière. Bien
1: et vraiment, j'ai trop kiffé. Quoi.
0: Oui, alors après, au niveau de. On a parlé des clips, mais il y a aussi dans les concerts. Tu viens pas en Bermuda ou en short comme aujourd'hui dans le studio, et j'ai tout vendu. mais tu as une tenue quoi, qui a un rapport avec le thème de l'EP, hein, qui a été faite par une créatrice de costumes, c'est ça?
1: Absolument. Alors, pas de costume, une créatrice de mode.
0: De mode? Ah oui, voilà. Carrément, pardon.
1: Mais, non. Mais du coup, qui là fait un mélange entre du costume et de la mode. Quoi. Elle s'appelle Callback. Elle est sur Toulouse, elle a une boutique et tout ça. Donc, elle fait ses projets, c'est de l'upcycling. Voilà, elle a ses coupes, ses okay. tenues, donc faut pas hésiter à aller voir, c'est vraiment cool. Et donc cette année, pour le projet, on est potes dans la vie, mm-hmm. donc j'ai commencé à lui parler de ce projet-là, en particulier du merch qui va avec, l'EP, qui est un merch bien particulier. D'ailleurs, il y a eu des pop-up là, où on a montré ça, donc je suis trop content aussi, ça permet d'agrandir un peu le message de l'EP grâce à la mode, quoi, qui est une autre forme de, enfin un autre médium que
0: de la musique
1: qui me parle à fond,
0: ouais.
1: Et bref, et du coup elle m'a aussi proposé de faire une tenue pour les concerts entre autres et pour le clip. Une tenue qui se base du coup sur plusieurs références et notamment Dormant d'argent bien sûr. Mais en modernisant un peu le truc dans la mode plus actuelle.
0: Ce sera noir à mon avis, non?
1: C'est noir, c'est noir gris avec,
0: avec on verra bien.
1: De la couverture de survie okay. En doublure.
0: On n'a pas parlé aussi d'autres choses à voir sur les réseaux, notamment sur YouTube. Donc tu avais l'an dernier effectivement fait un concert sauvage, ouais. À Rabastens, et on peut retrouver donc ces sessions live sur YouTube. On tape LI session live et on le trouve facilement. Ouais. Ça permet de voir un peu ton univers, de voir que tu es pas seul, hein, tu bosses avec ouais. des beatmakers, des musiciens. Il y a un saxophoniste qui se balade par là. Ouais. Le cadre est génial. Hein, faut le dire, on ne dit rien parce que bon, on ne veut pas vendre non plus tous les secrets, mais les gens peuvent découvrir ça sur les réseaux. On va écouter un dernier morceau pour finir ce focus. On te remercie d'être passé au studio de Radio beaucoup. Octopus. On va écouter Ice Dance, qui est le quatrième morceau de ton EP.
1: Ouais.
0: Et écoutez, bonne écoute. Hein, et puis merci Ellie d'être venu chez nous. On te souhaite un bon lancement d'EP. Franchement, on est content de voir que ça continue, Ellie et le rap. Bonne suite. Hein. Merci et à bientôt pour un prochain focus sur Radio Octopus. Salut.
1: Trop bien, merci.

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2: Aujourd'hui, on écoute le coup de cœur musical d'Alain.
3: Le morceau est Rock'n'Roll Station. Le groupe est Nurse with Wound. C'est un groupe fondé en 78, un groupe anglais, plutôt gallois, je pense. C'est un groupe formé de une personne, Stephen Stapleton, et qui a équipé sa ferme de studios, d'objets, d'instruments aussi, mais surtout d'objets, je pense. Et il fait des musiques avec, il en fait plein. Si on cherche sa discographie dans Bandcamp, on va trouver, je sais pas, 20, 30 albums, et qui ne se ressemblent jamais en fait. Il en a fait un au moins qui est très jazzy, d'autres qui sont absolument inaudibles, c'est du bruit électronique, d'autres en collaboration avec d'autres musiciens, souvent avec Current 93. Donc c'est un groupe qui va faire vraiment dans l'exploration musicale, l'exploration sonore, mais qui va jamais faire des choses assez classiques. S'ils font un morceau pop, il y aura peut-être des bruits de tronçonneuses. S'ils font un morceau indus, il y aura peut-être des violons. Il ne va jamais se mettre dans un style, dans un moule, et y rester jamais. C'est sa marque de fabrique et c'est ce qui fait son charme. Le morceau Rock'n'Roll Station n'est pas rock'n'roll du tout. C'est un morceau bavard qui dit pas grand-chose en plus, puisqu'il se répète beaucoup. C'est un pied de nez en fait, on va dire. Un pied de nez à l'industrie musicale, tout ce que j'aime.
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On vient d'écouter Rock and Roll Station de Nurse with Wound.

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Aujourd'hui, 1er juillet, la Terre a 3 milliards d'habitants. Personne n'a été capable d'écrire ce simple télégramme « Je t'aime, puis-je venir ?» signé Gaston. Aujourd'hui, les femmes ont rêvé qu'elles faisaient l'amour avec leur père, des bonnes ont quitté les familles bourgeoises l'injure à la bouche, les testicules des hommes ont remonté et ils les ont attachés avec des bouts de laine torsadés. Des petites filles de l'âge de pierre ont chanté dans les trains des mélopées sauvages ignorées de leur mère. 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C'est le signe qu'une chose grave va se passer, mais très loin, là, dans la rue, près de cette table, là. 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

0: Auroville, ça s'écrit Auro. A-U-R-O, ville. Et pas Euroville. Mercredi 5 mars 2025. Aujourd'hui, ça fait exactement 20 ans que j'ai mis les pieds pour la première fois à Auroville. J'avais 21 ans, j'étais étudiante à Paris. Et j'y connaissais rien à l'Inde. Je savais même pas ce que c'était qu'Auroville. Mais dans une soirée à Paris, je suis tombée amoureuse d'un gars avec des yeux bleus pétillants. Et puis 2 mois après notre rencontre, il m'annonce qu'il part vivre en Inde. Alors quand il est là-bas, on s'appelle tous les jours. Et un jour, il me dit, et si tu venais me voir là, pendant tes vacances? En fait, j'avoue, c'était un peu ce que j'attendais qu'il me dise. Et il m'a dit, surtout, ne dis pas l'introduction du Lonely Planet sur l'Inde. Donc je comprenais pas trop ce qu'il voulait dire par là, sauf que la veille du départ, je me suis mise à lire cette intro, et alors là, c'est l'angoisse. Je réalise que je vais dans un pays hyper flippant, que je risque de me faire violer, voler, de me faire embrigader dans une secte, de tomber gravement malade, d'être choquée par la pauvreté, les odeurs, les bruits.
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0: L'aéroport le plus près pour aller à Auroville, c'est Chennai, anciennement Madras. Et donc on est dans le Tamil Nadu, on parle tamoul, et on est au bord du golfe du Bengale, en face du Sri Lanka. Donc pour arriver jusqu'ici, il faut prendre un taxi qui longe la côte pendant 3 heures vers le sud. Et à mi-chemin, on s'arrête prendre un chai, donc c'est le thé indien au lait épicé. Je me souviens de ce premier chai au bord de la route. Je regardais le paysage et j'avais vraiment l'impression de rentrer à la maison. Tout me semblait familier.
1: C'est que tu dis quelque chose là?
2: Oui, c'est là, tu vois, c'est la main.
1: Ah,
2: Elle
1: hein?
2: est où la main? Elle est là-bas. Je
1: Regarde, tu grattes l'oreille. Tu mets le doigt dans l'œil, pique.
2: te mets toi dans l'œil.
1: Dans mon œil à moi?
2: Oui.
1: Mais tu le vois pas, tu vois que le petit lapin.
3: Mais c'est avec son doigt, elle touche l'écran.
1: Ouais.
3: Bah ouais, mais c'est vieux, il voit pas. Bon bah on te fait des bisous. Ça va, t'as l'air un peu fatigué.
2: Allez, raccroche.
1: Ouais, là je suis un peu abruti par
2: Je raccroche, papa.
3: Ouais, bon
2: Je
3: bah.
2: raccroche.
1: Isadora, ça
2: Non,
1: marche.
2: je vais voir.
3: Ouais.
1: Alors on se voit ce week-end, hein, Isadora, parce que là,
3: Là.
1: demain,
3: Ah oui.
1: pendant 3 jours, je vais beaucoup travailler.
3: Il va travailler et après on pourra le rappeler ce week-end.
2: Bye
3: Bye bye, Mosélio.
1: bye.
2: Ta.
3: Non. Tac.
2: Tac.
3: Allez, grimpe sur la moto.

0: après la grosse agitation des routes en Inde, où t'as l'impression que tu vas mourir toutes les deux secondes, on sent petit à petit la fraîcheur des arbres qui s'installent et qui commencent à couvrir le ciel. Et puis la route devient une piste en terre. Et on arrive à Auroville. Ce qui frappe quand on arrive à Auroville la première fois, c'est qu'on ne voit pas la ville. Il y a des arbres partout et on voit quelques bâtiments un peu futuristes là, qui se dissimulent un peu entre les arbres, mais on ne voit pas vraiment de ville. Mon copain connaissait bien Auroville et les Auroviliens, il y allait depuis qu'il était tout petit. Et il m'a présenté à ses amis, aux Auroviliens. Et moi, j'avais une image des Auroviliens comme des gens sages, qui méditaient toute la journée, qui parlaient calmement. Et j'étais choquée de me rendre compte qu'en fait, bah, les gens ici aussi faisaient la fête, parlaient de choses futiles et ils ressemblaient un petit peu à tout le monde, quoi.
1: Alors, on est le 29 juillet 2023 et là, nous sommes au Youth Center, donc le centre des jeunes. Et c'est, comme on peut l'entendre, un lieu ultra vivant et c'est vraiment le seul lieu parce que...

On appelle les gens les nouveaux arrivants, ceux qui font leur première année d'Eurovillien. Et c'est là que je découvre ma passion et mon métier, la radio. Donc je suis journaliste pour Auroville Radio et je m'occupe des programmes en français. En fait, à Auroville, il y a une soixantaine de nationalités différentes qui vivent ici. Et sur les 3000 habitants, il y a plus de la moitié, donc ce sont des Indiens. Et la deuxième nationalité présente, c'est les Français. Il y en a environ 400. Donc voilà, je me fais beaucoup d'amis, surtout des Français parce que je galère en anglais. J'essaie péniblement d'apprendre le tamoul, donc qui est la deuxième langue parlée à Auroville, après l'anglais. Et mais au bout de quelques mois, j'abandonne lâchement.

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1: Ah, l'os.
0: Au milieu.
1: La colonne vertébrale.
0: Oui, la colonne vertébrale.
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1: regarde-moi pas là.
0: Allez, fais de boire, ma
1: belle. La tête.
0: Et bisous. Bisous. Bisous, ma chérie d'amour.
1: Voilà, maman.
0: Allez. Bonne nuit.
1: Mon bébé. Mes doudous, ils sont
0: là. Tes doudous sont là. Hop. Il y a toute la famille. Allez.
1: Ferme pas.
0: Bah si, fermez là.

J'ai passé les plus belles années de ma vie à Auroville. Ah, j'étais jeune, j'avais pas d'enfants, j'avais du temps, j'avais un métier qui me passionnait. Et puis aussi, j'avais l'impression de participer à un projet plus grand que moi. Et le tout baigné dans une atmosphère spirituelle qui me nourrissait pleinement. Et puis je me souviens d'une fois où j'étais en train de me balader dans la forêt. C'était peu de temps après m'être installée en tant que newcomer. Et je me suis mise à pleurer.

que quand j'étais petite, mon père partait travailler aux Antilles. Et donc, souvent pendant les vacances, j'allais le voir aux Antilles. Et j'étais en admiration avec ce climat, les fleurs, l'humidité, les odeurs, les fruits. Et je me disais, quand j'étais petite, un jour, je vivrais au paradis. Et pour moi, le paradis, c'était ce climat-là, c'était ce paysage-là. Et en marchant là, dans la forêt, à Auroville, je me suis rendu compte qu'en fait, que j'avais enfin réalisé mon rêve de vivre au paradis. Puis petit à petit, j'ai commencé à me dire que si j'avais un enfant, j'aimerais vraiment qu'il grandisse ici.

0: France Info, 2 octobre 2022.
1: En Inde, cité utopiste, ville internationale, c'est 3000 habitants, fondée dans les années 60, parrainée par l'UNESCO. On retrouve Sébastien Farcy, correspondant de France Info en Inde.
2: Ça a commencé en fait en décembre dernier, la secrétaire de la fondation d'Auroville, qui était fraîchement nommée par le gouvernement fédéral pour s'occuper de la co-gestion de la ville. Elle ordonne alors la destruction de plusieurs bâtiments communautaires, ainsi que la coupe de nombreux arbres pour construire une route à travers la cité. Cela, selon elle, a pour but d'accélérer la réalisation des plans de cette ville utopique. Alors, les bulldozers arrivent donc soudainement pour réaliser ces coupes, mais des centaines de résidents font corps pour s'opposer à cette décision, une décision qui est selon eux illégale. La résistance dure des jours, mais les bulldozers forcent finalement le passage et ils démolissent des pans entiers de cette magnifique forêt de rue.
0: La web TV indienne The Wire, 16 décembre 2021.
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4: 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Hey, look, he's hitting me also. He's hitting me. Why are you hitting me? Whoa, whoa, whoa! Stop, stop!
5: Feeling of shock and dismay and betrayal.
6: This attempt, which has taken so long to establish, is now under threat.

0: Il n'y aura pas de loi d'Euroville et il n'y aura surtout pas de prison, surtout pas de police.
1: Roger Anger, premier architecte en chef d'Euroville.
0: C'est...
1: ORTF, 1973.
0: Non seulement un espoir, mais c'est une nécessité, sans quoi l'expérience d'Euroville ne voudrait rien dire. Le fait de vouloir une organisation qui soit basée sur un changement de conscience dans l'homme implique nécessairement que... toutes les vieilles habitudes qui sont dans nos cités, dans nos traditions, disparaissent. Autrement, à quoi servirait de faire une cité expérimentale où doit se définir d'autres critères de vie, d'autres critères de rapport entre les hommes?
1: Jean-Pierre Elkabbach.
2: Euroville est née en 1968. Ses constructeurs voient en elle l'aurore de l'humanité et elle doit surtout son nom au philosophe indien qui l'inspira, Sri Aurobindo. Auroville, adulte, comptera 50 000 habitants. Pour l'instant, un peu plus d'un millier de volontaires venus de tous les pays, dont une bonne moitié d'occidentaux, ont abandonné derrière eux biens, famille, patrie, pour se retrouver ici à ce rendez-vous de l'inattendu.
3: Non, c'est pas alors. Tu bois un coup si tu veux ou tu bois un coup de lait ?
4: C'est un micro, ça.
3: T'as vu ça? Le gros micro qu'elle a?
4: Alors là, ça doit sonner fort.
5: Tu veux écouter? Et tu sais qu'est-ce qu'ils sont en train de faire, là?
4: Les photos.
5: C'est quoi ce bruit-là?
4: C'est la machine à laver. Ah. Elle a quelques problèmes, des fois. Et en fait, on va faire les photos en famille parce qu'on est sur la route que la secrétaire fait. En fait, tout le monde est viré, sauf nous. Donc, on va bientôt être viré, quoi.
5: Ouais, j'arrive.
6: On peut peut-être demander aux enfants de venir maintenant. Comme ça, ils montent.
7: All right. Good. Par contre, j'aimerais bien avoir vos regards un peu. Cool. Je vais en faire une en hauteur aussi.
3: T'as l'air ému, hein. Ben ouais, non, je sais pas, en même temps, je trouve que c'est sympa qu'ils puissent avoir des souvenirs de leur chambre. Je sais pas ce qu'ils vont. Et puis quand même la maison va être détruite, c'est vrai qu'il n'y aura pas moyen de dire c'est là que t'as grandi.
6: Est-ce que tu peux remettre le chapeau plus droit? Un peu plus penché comme ça vers moi. Voilà, parce que comme ça, on voit bien que t'es un pirate. Voilà, nickel, bravo, là. Là, c'est superbe. Ok, good pirate. Superbe, je te remercie. Tu veux voir les photos?
5: Tu voulais me montrer un truc
3: Ah ouais, mais je voulais te montrer notre...
6: Bah, fais-en une version. Va t'asseoir là où tu lis.
3: Donc voilà, donc là, eh ben, c'est l'arrière de notre jardin. Et maintenant, il est ouvert, donc on a un accès direct à Sukhavati, je crois, en continuant tout droit. Donc,
5: ils ont
3: ouvert la Outer Ring, en fait, il y a 2 jours.
5: Outer Ring Road, donc ouais. C'est la route extérieure.
3: C'est le périphérique, quoi. Ça va être le périph' d'Auroville. D'ailleurs, ça fait 18 mètres de large, donc je pense que ça va être une 4 voies. Pour l'instant, ils ont épargné notre Queen of the Night, là, qui est un arbre qui fleurit le soir et qui sent super bon. Et pour l'instant, ils ont aussi épargné bananiers, le cocotier.
5: Mais votre maison, elle n'est pas sur la route?
3: Et donc la maison, elle est en plein sur la route. Donc ils ont fait les marques sur la... Donc tu vois, ils ont marqué en fait...
5: Ah purée, sur la maison,
3: donc,
5: ils ont
3: en fait, ça passe, ouais. Bah, et là, bah, attends, je vais te montrer. Où là, on le voit bien. Donc ça, c'est ils ont mis leur appareil là, un petit point, et sur le point, et hop. Et puis il y en a un autre.
5: Donc là, on est là où on est, là, on est sur la route, là.
3: Ouais, là on est sur la route, jusqu'à nous il devrait rester juste notre salle de bain en fait. Il n'y a tout... que la salle de bain qui n'est pas sur la route.
5: Et qu'est-ce qu'ils vous ont dit? Ils sont venus comme ça et...
3: Ah mais ils ne nous ont rien dit. À l'heure où je parle, on n'a pas encore eu une seule communication officielle nous disant voilà votre maison dont vous avez obtenu le stewardship il y a tant d'années, sans qu'on vous dise rien, en fait est sur la Outer Ring Road et va être détruite. Donc...
5: Et ils vous ont dit quand est-ce qu'ils allaient...
3: Non, et donc là, depuis, on ne sait pas quoi. On sait qu'ils vont revenir pour marquer les arbres et après tronçonner et passer avec les pelleteuses pour vraiment ouvrir et transformer tout ça en terrain vague, mais on ne sait pas quand. Et c'est ça aussi qui est... qui est déstabilisant, c'est de pas du tout avoir de ligne de temps. Et ça fait 2 ans qu'on est dans ce truc-là, de se dire, on ne sait pas jusqu'à quand Christophe va garder son boulot, on ne sait pas jusqu'à quand on va garder la maison, on ne sait pas jusqu'à quand on va pouvoir avoir nos visas, des choses, et surtout, tout le temps. Et c'est vrai que c'est hyper, c'est assez stressant en fait, de pas, parce que quand tu sais, tu peux t'y préparer, et quand tu sais pas, t'es tous les jours dans l'attente.
5: Tu sais, hier soir, ils ont diffusé un documentaire sur Findorm.
3: Oui. T'as entendu parler ? Non, j'ai vu un message passer. Ouais.
5: Et donc Findorm, qui est donc une communauté qui a l'âge d'Auroville, même un petit peu plus vieille qu'Auroville, et internationale, et qui est en Écosse. Et donc ce documentaire raconte en fait que Findorm aussi est en train de se casser la gueule. C'est pareil, c'est des histoires de fondations qui récupèrent tous les trucs.
3: Incroyable.
5: Incroyable. Incroyable.
3: Ça me trouble que ça soit qu'il se passe la même chose à Findorm. Est-ce qu'il y a du coup une volonté de plomber les utopies? Voilà, peut-être en fait. Je sais pas. Et je me suis souvent posé la question en fait hein, est-ce que dans le monde comme il se profile, est-ce qu'il y a de la place pour les utopies ou en tout cas les tentatives d'utopie, quoi. Comment Auroville peut survivre à l'arrivée de ce monde qui se profile là ?

0: samedi 13 janvier 2023. Donc ça, c'est le son que Auroville entend tout le temps depuis un mois. C'est le paysage sonore d'Auroville.
1: Do you know why they are cutting?
2: They want to build a new town hall, so maybe it's that. I'm not sure exactly.
3: The one thing you can look for is those yellow marker stones.
1: Okay.
3: And everything which is within the yellow markers will be cut.
1: Wow. Okay, sorry. Okay. Yeah.
0: J'ai dû éteindre l'enregistrement parce qu'elle a été menacée et du coup elle ne peut pas parler.

mercredi 20 septembre 2023. Ça fait un petit moment que j'ai pas donné de message. Je sens que j'ai une charge mentale énorme parce qu'il faut que je pense à tout, à faire les courses. Bon, j'ai eu plein de petites galères, mais des trucs tout petits, mais en fait, ça rajoute des trucs dans la tête en plus de la fatigue. Et je lis 30 novembre 2023. Et ce matin, ça a été terrible avec Isadora. Là, en ce moment, moi, c'est dur. Là. Tous les soirs, c'est des grosses crises. Et là, ce matin, ça a été vraiment terrible. Du coup, je me suis mis aussi à pleurer. J'ai craqué aussi. J'étais très en colère. Et puis, ouais, c'est... Et puis, c'est pas facile aussi ce qui se passe aussi à Auville. Il y a beaucoup de personnes qui ne veulent rien dire, ne veulent pas parler, ne veulent pas faire de bruit parce qu'ils sont menacés d'être expulsés, enfin qu'on renouvelle pas leur visa. Et beaucoup sont des enfants, par exemple, qui ont grandi à Auroville, qui sont là depuis 50 ans à Auroville, et qui n'ont aucune famille à l'extérieur, qui ont toute leur vie qui est ici, qui ne connaissent pas leur pays d'origine. Et pour eux, de ne plus avoir de visa pour rester à Auroville, c'est inimaginable. Ils préfèrent se taire et faire leur petit boulot tranquille dans leur coin et pas faire de bruit. C'est très complexe parce qu'il y a des gens, il y a des Auroviliens qui se rebellent, qui essaient de faire des choses. Mais c'est un petit groupe de gens. Et il y a une énorme quantité d'autres Auroviliens qui adhèrent avec le fait que c'est pas normal ce qui se passe, mais qui ne disent rien. Et donc là, moi, pour moi, là, c'est compliqué. J'arrive pas à savoir qui. Enfin, je sais pas qui je peux enregistrer.

Une entreprise comme celle-là ne peut se construire que presque dans la difficulté. S'il n'y a pas une maturité des problèmes au niveau des gens qui vivent l'expérience, il semble difficile d'arriver à concevoir que l'ambition d'Euroville puisse être totale et au niveau de ses finalités, de son message. Il faut que ce soit un enfantement presque, je dirais, dans une certaine douleur pour que l'infrastructure humaine nécessaire à cette réalisation se constitue.

0: Alors, on est jeudi 11 janvier 2023 et là, on a un dîner ce soir chez notre voisine qui nous invite avec aussi un ami et puis il y a Isadora et son fils qui jouent. Et là, on est en train de discuter de nos villes. Mais je préviens, ça va être le bordel avec les enfants à côté qui jouent.
1: À regarder sa valise comme ça sans rien faire. On parle pas du tout de Roville.
0: C'est pas grave, c'est pas grave. Tu veux parler de quoi? Ton fils.
2: C'est pas un enfant qui est né à Roville, c'est pas. Rien à voir. Là, on parle pas de Roville. On parle de qui là?
1: Enfin, on parle surtout du fait que.
2: Ouais. Non, mais justement,
1: il est en train de faire sa vie ailleurs.
2: Et lui, comment il. Donc, comment il sent un peu les.
3: Ben, je crois que ça a été très très difficile pour lui son arrivée là. Il a vu que la destruction tout le temps où il était là.
1: Il était parti depuis février, donc 10 mois dans un monde complètement différent qu'il a adoré. Hein. Il adore l'Australie. Mais il revient ici pour retrouver son chez lui et tout est en chamboulement.
4: Moi, je veux des pâtes.
0: Il a faim.
3: Bonhomme, j'ai pas des pâtes, mais j'ai du couscous pour toi si tu veux.
4: Ouais. Tu peux mettre du couscous. Du couscous.
3: Je peux te donner une assiette de couscous, oui.
0: Peut-être qu'on va mettre à table pour tout ça.
2: Allez. Non, mais là, de toute façon, c'est fini.
0: C'est fini. Tu veux dire, Aurovie est fini?
2: Non. C'est fini. C'est-à-dire que là, pour l'heure, il n'y a pas grand-chose à faire contre eux. Là, c'est plus un problème aurovilien, c'est un problème indien, voire mondial. C'est-à-dire c'est la même chose dans plein de pays.
4: T'as vu? C'est un gâteau pour toi.
5: C'est un gâteau pour moi, c'est gentil.
4: Oui. À son va.
2: Là, je ne crois pas que les gens vont venir.
4: C'est la nuit. C'est la nuit.
2: Je vais faire. De la SAS.
4: Je vais faire. Doudoudou. Je vais faire. Doudou. Je vais. Faire de dodo, do. Je veux faire à do.
1: Il y a l'UNESCO, il y a et on a ici.
4: J'ai le mec.
2: Surtout pas se fâcher avec nous. Ouais. Surtout pas. Surtout dans un contexte où c'est le bordel avec la Russie.
4: Mais la voiture va faire.
2: C'est le bordel au Moyen-Orient. Ils vont pas se fâcher avec nous.
4: Après, la voiture va faire. Pipi.
2: Donc là, Modi, il a quartier libre. Et il le sait très bien. Il le sait très bien. Et donc, là, si tu veux, personne ne va venir à ton secours. Donc, tu es dans une situation où tu es un peu comme à l'époque de l'Union soviétique quand tu étais un opposant. Tu ne peux que officiellement montrer patte blanche, faire très attention à ce que tu dis et à ce que tu fais. Et après, pour le reste, c'est en secret.
4: Alors la voiture avait passé.
2: Sans faire de coup d'éclat, parce que tu te fais écraser ou on t'envoie au goulag vite fait. Bon là c'est pas en goulag, on va te renvoyer dans ton pays.
0: Ah, c'est clair.
2: Et les Indiens, qui eux pourraient un peu plus parler, parce que souvent on leur dit ça. Mais ce qu'ils peuvent te dire, et à raison, c'est de dire oui mais toi, on t'enlève ton visa, tu rentres dans ton pays, ça va. Moi, où est-ce que tu veux que j'aille? Moi, c'est dans mon propre pays que je vais me faire attaquer.

0: chérie, je t'aime très fort. Je t'aime très fort. Je ne t'abandonnerai jamais. Je serai toujours là pour toi. Tout le temps. Mais c'est là.
1: C'est la mer.
0: C'est la quoi?
1: C'est la mer.
0: Il y a la mer là?
1: Oui.
0: Là en bas là?
1: Oui.
0: Ah bah comment on fait? Alors on va prendre un bateau?
1: Oui.
0: Oui. Un bateau toi?
1: Oui, mais il est par terre le bateau, c'est ça? On est sur un bateau là.
0: Ah, on est sur un bateau. Donc on va... Est-ce qu'on peut aller sur le bateau pour aller jusqu'au lit?
1: Bah, c'est ici le bateau là.
0: Ah bon, et la mer elle est où alors?
1: Elle est là-bas là. On peut voir par la fenêtre la mer.
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0: La mère, âgée maintenant de 95 ans, ne quitte plus son appartement qui domine l'ashram et Pondichéry. Chaque matin, des hommes et des femmes patientent des heures pour la voir. 4 fois par an, elle se montre à son balcon, c'est le Darshan. Darshan signifie regard. Les disciples, les Auroviliens, les curieux venus de toute l'Inde se recueillent pour cet échange lointain et muet où s'exprime un mysticisme millénaire.
1: Quand j'ai eu cette ouverture-là, c'est quand je suis arrivée en Inde. Et ça a été très très fort. L'image que j'ai, c'est d'avoir été comme décapsulée, comme une bouteille de coca là, qui a été décapsulée par le haut. Cette espèce d'éveil en fait, où on a l'impression qu'on est relié au tout, une joie tranquille, un émerveillement de tout, une espèce de grâce, quoi, qu'on a l'impression que tout est relié, tout est... Et ça m'est arrivé quand j'avais 21 ans. C'était très fort. Après, j'ai été vraiment, j'avais envie de savoir si Dieu existait, donc je cherchais Dieu partout. Donc j'étais hyper perchée, quoi, hyper... J'avais l'impression même d'être missionnée, quoi. C'était pas moi qui faisais tout ça. Jusqu'à ce que j'accouche et que je devienne mère. J'ai eu l'impression que tout s'est effondré à ce moment-là. Enfin, toute cette naïveté ou cette grâce que je pouvais vivre, pas tout le temps, mais de temps en temps, j'y arrivais plus en tant que mère. Et cette envie d'aller à Auroville aussi, et puis finalement de me retrouver seule avec ma fille, c'est un peu l'espoir que j'ai de réussir à retrouver ça dedans. Et pour l'instant, c'est pas... Ça fait 4 mois là qu'on est là. Je peux pas dire que j'ai retrouvé.

0: Qu'est-ce qui reste et qui restera toujours ?
1: Qu'est-ce qui reste et qui restera toujours ? Ce qui reste déjà, c'est qu'une communauté de, au début, quelques dizaines de personnes, puis quelques centaines, puis maintenant quelques milliers, ait réussi à reboiser un plateau désertique dans le Tamil Nadu. Ce qui reste, c'est un rêve qui a été exprimé, mis en mots par une femme française. Quand elle avait 90 ans, elle a décidé de lancer l'inauguration de ce projet fou d'une ville pour le monde qui avait pour but d'empêcher une troisième guerre mondiale d'arriver en travaillant sur l'unité humaine et en essayant de découvrir ce que serait l'humanité de demain, individuellement et collectivement. Donc ce rêve-là, qui est ensuite traduit dans une charte, etc., ça restera. Ça. Et puis ça reste, je pense que ça reste une source d'inspiration pour tous ceux d'entre nous qui avons été touchés par ce rêve-là. Donc voilà, ça reste pour sûr. Ce qui restera probablement, c'est le matrimandir, qui a été construit par les Auroviliens voilà, au fil des années. Est-ce que ce sera toujours le même matrimandir si ça devient un monument touristique qu'il faut payer pour aller visiter? Je ne sais pas.
0: Pour quelqu'un qui ne l'a jamais vu, comment tu pourrais le décrire?
1: Le matrimandir, c'est un peu comme une grande boule dorée. Certains diraient balle de golf, qui en fait est une structure qui est portée par 4 piliers et entourée de 12 pétales qui sont chacune des chambres de méditation individuelles. Et donc quand tu rentres dans la structure, donc que tu passes par l'un des 4 piliers, tu arrives un peu dans un vaisseau spatial type Star Trek, où tu dois mettre des chaussettes blanches pour éviter de salir le sol qui est tout blanc, et la moquette blanche et machin et tout. Tu arrives dans une chambre où tu as un cristal au centre, transparent, et t'as un rayon lumineux qui est en fait le soleil qui est condensé par un appareil qui s'appelle un héliostat qui descend du sommet de l'édifice jusqu'au cristal, jusqu'au milieu du cristal, et donc la pièce est en fait éclairée par réfraction de la lumière. Puis ce rayon lumineux, il traverse tout l'édifice pour aller jusqu'en dessous dans un bassin avec des pétales de lotus en marbre et de l'eau qui coule, voilà, et un petit cristal tout en bas. On est entre le vaisseau spatial un peu barré, délirant, le lieu très mystique, très symbolique. C'est un lieu de silence, personne ne parle. Et d'ailleurs, dans la chambre intérieure, tu te grattes la jambe, tout le monde est au courant. Donc voilà, c'est vraiment un lieu de silence. Je pense pas qu'il y ait d'autres lieux comme ça dans le monde. Je me souviens du matrimandir depuis l'extérieur, en tant qu'enfant. Par contre, j'ai des souvenirs en tant qu'ado. Je sais qu'en tant qu'ado, j'aimais pas aller dans la chambre intérieure parce que j'avais l'impression que j'étais obligé de me tenir droit, de m'asseoir bien droit, de faire genre je méditais à fond et tout. Et ça me saoulait quoi, de devoir rester sur place, pas pouvoir bouger le petit doigt de pied. Quelque chose de l'ordre de la discipline qui, je pense, quand t'es ado, t'as un peu un souci, hein, t'as un peu un problème avec la discipline. Donc j'avais vraiment du mal. Et par contre, j'adorais aller sous le matrimandir, à côté de ce bassin au lotus, parce qu'il y a beaucoup de vent qui passe, et que j'adore le vent. Et puis parce que là, je m'allongeais sur les pétales, en fait. Et je pouvais, voilà, rêver, contempler. Je mettais même des fois un peu de musique dans mes oreilles.
2: Tu sais, on est entouré de complications, et puis il y a toujours un endroit où ça s'ouvre tout simple et tout droit. Et comme si tout d'un coup on débouchait dans un jardin de lumière.
0: Est-ce que tu as encore de l'espoir?
1: J'ai de l'espoir. L'espoir, j'en ai, je pense que j'en aurai toujours. Parce que Auroville est affaire de miracle. Je trouve que la création d'Auroville, le fait qu'Auroville soit devenue ce qu'elle est devenue, tient du miracle. Et donc, les miracles peuvent toujours survenir. Voilà où se tient mon espoir. Alors, il n'est pas intellectuel, il n'est pas très raisonnable ou raisonné. Mais oui, de l'espoir, j'en ai. Ce qui est lié à ma forme de foi dans ce qu'Auroville a été, est devenu, et dans ce qu'Auroville est fondamentalement.

0: Alors, on est le vendredi 1er mars 1900, 2024. Et là, je suis à CRIPA. Donc, CRIPA, c'est le Centre de Recherche in Performing Art. Un magnifique lieu de spectacle, de résidence, de répétition. Et donc là, c'est on prépare la générale pour le concert. Qui aura lieu demain soir, donc de la chorale des femmes d'Euroville, avec des chants du monde.
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0: J'ai eu une vision l'autre jour au matrimonial. Mais j'ai vu qu'en fait, que tout ce truc-là, ça va durer quelques temps. Et qu'après, ce sera physiquement, Auroville sera vraiment différente. Il se peut même que ce soit très joli et tout. Mais bon, complètement autre chose. Et puis, mais tout ce bazar-là, ça va durer quelques temps. On m'a montré ça. Donc, soit on tient et puis on fait partie des gens qui font la transition avec ce... Ou soit on s'en va, puis on va être ailleurs et faire d'autres choses très belles ailleurs. Parce qu'il y a des gens sur la planète qui font des choses. Pas seulement on revient, heureusement. Mais ouais, ça risque de prendre un moment.
1: Et toi, tu te sens de faire partie de ceux qui vont rester ou...
0: Non, je pense. Je peux pas. J'ai trop d'histoires ici. Je suis là depuis trop longtemps. Ça commence à me faire de la peine dans le cœur.

0: Auroville sans toi, en tout cas pour moi, c'est plus Auroville.
1: Oh, t'es mignon,
0: t'es gentil. Mais on porte Auroville dans notre cœur, on est toujours avec. Hein. Moi, je pourrais pas, même si on me coupait mon visa, si on me mettait dehors. C'est juste technique ce truc, le vrai Auroville. Il est...

Dimanche 3 mars 2024. Et bah, il est presque 7 heures du matin. Et voilà, je commence ma dernière journée en Roville avant le grand départ ce soir. Et donc, je voulais faire profiter de ce que j'adore le matin en Roville. Ce qui va me manquer le plus, c'est les oiseaux qui me réveillent le matin. Et ça va beaucoup me manquer.

0: rappelle, un matin, je me suis réveillé et j'avais appris des nouvelles catastrophiques la veille. Et je me suis réveillé le matin avec comme une espèce de chape de plomb de dépression. Ah, c'était comme si c'était l'obscurité, mais vivante, qui remplissait la vie de ce matin-là. Et tu sais, c'était le matin où tu n'es encore pas très bien réveillé. Il y a eu comme un sursaut, et ça s'est tourné, et assez rapidement, il y avait, comme ça en perspective, quelque chose qui était dans le futur, et c'était une gloire sans ombre. Comment on peut passer de ça à ça? Ça, c'était pas dit. C'est ce qu'on est en train de faire. C'était comme si quelque chose répondait à cette angoisse et disait, mais attends, la vision n'est pas complète. Oui, il y a l'angoisse, oui, on est dedans, oui, c'est tout à fait d'accord, mais on va vers la lumière, et une lumière, franchement, ça nous dépasse complètement, c'est quelque chose qui est donné. C'est une merveille qui est donnée, c'est une merveille sans nom. C'est...
1: Feu d'artifice! T'as peur du feu, toi?
2: Le fait de construire des hommes au niveau de l'homme complet, c'est déjà une chose si difficile que ça ne peut pas se faire avec les facilités matérielles que nous avons l'habitude de rencontrer à l'Occident.
3: Auroville ne sera jamais fini, alors.
2: Peut-être pas. Mais ça n'a aucune espèce d'importance. Ce qui est important, ce n'est pas de construire une ville, c'est de construire, encore une fois, des hommes nouveaux. À partir de là, quel est le délai? Quel est le temps qu'il faudra? Seul, peut-être, l'avenir va nous l'apprendre. J'espère rapidement.
3: Oui, autrement dit, Auroville et les hommes nouveaux s'élaborent ensemble.
2: Sans doute.
4: L'utopie où j'ai vécu. Merci aux Auroviliennes et Auroviliens qui ont accepté de se confier anonymement. Un grand merci à Célio, à Isadora et aux copines du collectif L'Effet qui m'ont soutenue durant tout ce projet. Réalisation, prise de son, montage, Chloé Sanchez. Mixage, Alain Joubert. Ce documentaire a reçu l'aide à la création du ministère de la Culture 2024 et a été produit par l'atelier studio Euphonia et Radio Grenouille à Marseille.

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La première fois que je l'ai vu, c'était au taf, derrière une presse. Nouvelle recrue du staff qui débarque et en stress. Jeune OS au visage pâle, profil fantomatique. Elle était maigre, discrète, en marge du reste de l'équipe. Percée, tatouée, habillée, kaki, de la tête aux pieds. Les anciens la toisaient, sourire en coin, halluciné. Elle ne parlait à personne, elle usinait ses pièces. Reclus dans son monde, deux yeux bleus, empreints de tristesse. Elle prenait sa pose au loin, à l'abri des regards, et 30 minutes plus tard, revenait toujours plus zen qu'à son départ. La langue lourde, le geste lent, elle retrouvait sa place et finissait sa nuit maladroitement, plus très efficace. Qu'est-ce qu'elle faisait toute seule pendant son temps de repos? Je me demandais, qu'est-ce qui se tramait dans le noir de l'entrepôt? Un soir, son sac était ouvert, je suis venu la remplacer, et ce soir-là, j'ai vite compris, malheureusement, ce qui se passait. Une flamme, une feuille d'aluminium, une paille, quelques milligrammes de résidus d'opium, une poudre blanche qui chauffe et s'évapore dans les bas-fonds, un regard vide de plus qui suit la goutte et s'en va chasser le dragon.

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Enfance traumatisée par un père aux mains plus que baladeuses. À 16 piges, elle claque la porte de chez elle en quête d'un nouvel aurore. Attaque la vie avec l'homme qu'elle aime sans regret ni remords. 10 ans de plus qu'elle, c'était son premier cum, son premier joint. Mais avec le temps et l'enfer de la rue, le charme des premiers jours s'éteint. Le type se révèle un trou de balle qui met faire parler ses poings. Demain c'est loin, c'est sûr, et dans ses bras ça refoule le mauvais vin. Elle aurait bien repris les études, pourquoi pas t'as fait dans le social. Mais vu son profil, l'effort à fournir lui paraissait colossal. Tellement déconnecté, au bas de l'échelle, aucune confiance en elle. Elle avait perdu la niaque, baissé les bras et fumé son potentiel. Elle vivotait entre la manche, le RMI, un peu d'intérim. Se traînait péniblement de squat en squat au plus profond de l'abîme. Et c'est comme ça que de ville en aiguille ça vire à l'héroïne. 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
4: Bonsoir auditeurs et auditrices des bonnes ondes des radios associatives tarnaises. Bienvenue à l'écoute de cette nouvelle émission Tôt ou Tarn. Aujourd'hui, on va partir à la découverte d'une nouvelle actualité culturelle. Il s'agit du Festival du Livre Indépendant, première édition. Festival international du livre indépendant, première édition, ce sera les 20 et 21 juin à Rabastens. Et pour en parler, je suis dans les locaux de la Confiserie, une librairie indépendante. Et en face de moi, il y a Kevin. Bonjour Kevin.
5: Salut.
4: Merci de m'accorder un petit peu de temps ici dans la librairie La Confiserie. Avant de se pencher sur cette première édition du Festival international du livre indépendant, est-ce que tu pourrais me dire quelques mots sur ce qu'est la Confiserie ?
5: La Confiserie, du coup, c'est une librairie qu'on a montée avec mon camarade Magid il y a maintenant 5 ans. Ça fera exactement 5 ans le 5 juin, donc dans 3 jours. Et du coup, c'est une librairie donc, indépendante dans laquelle on propose 8000 livres, que ça va de la jeunesse à la BD en passant par la littérature et les sciences humaines, et dans laquelle on organise des événements assez régulièrement. On doit être à peu près 150 depuis qu'on a ouvert, et il nous arrive aussi de partir à l'extérieur. On participe aussi quand on nous invite à des foires, à des festivals. On était à Vahour l'année dernière, on y sera cet été. On a été à Biocibel et puis aussi de temps en temps quand il y a des marchés de Noël et ce genre de choses dans le coin.
4: Merci. On a l'habitude, de plus en plus, même j'ai l'impression, de côtoyer des librairies indépendantes. Mais peut-être on peut avoir un peu tendance à oublier ce qu'est une librairie indépendante. Qu'est-ce que c'est ? Elle est indépendante de quoi ?
5: Elle est indépendante dans le sens où on ne fait pas partie de grands groupes. Donc on n'est pas un espace culturel Leclerc. On ne fait pas partie de Gilbert et Joseph. On ne fait pas partie de grands consortiums de librairies. Donc du coup, on n'est que nous deux à gérer ce petit espace qui est du coup à Rabastens. Et donc ce qui nous donne une liberté absolument totale dans le choix des livres qu'on propose et dans... Donc du coup, c'est juste nous qui décidons si oui ou non on va accepter de vendre certains livres parce qu'ils sont à la mode ou parce que le climat politique nous les impose. Et en général, on décide de ne pas le faire.
4: Avec Radio Air d'Otan et aussi en participation avec Radio Albigès, on a lancé une série radiophonique autour des librairies indépendantes. Et on a l'impression qu'il en fleurit de plus en plus sur le département. Quel est ton regard là-dessus ?
5: Eh ben ouais, il y en a un bon paquet et dont certains sont vraiment des camarades à nous, notamment l'Autrucherie à Groyer et aussi le Vent dans les Plumes, la librairie Le Vent dans les Plumes à Cordes, qui sont passés par chez nous en stage avant d'ouvrir. Donc ouais, c'est toujours un peu une fierté et on est hyper contents pour eux. Après, on va pas se mentir, c'est quand même très compliqué le milieu de la librairie, et notamment aujourd'hui avec la crise qui est devant nous et qui est même là quoi.
4: Merci pour ce témoignage et pour cette petite introduction. Avant de passer au Festival international du livre indépendant, juste une dernière petite question sur la Confiserie. Pourquoi ce nom ? C'était une ancienne confiserie avant ?
5: Et oui, c'était une ancienne confiserie dans les années 70, et en fait, en cherchant le nom, en discutant avec un peu les vieux du coin, ils nous ont confessé que avant, donc du coup la librairie est en face de l'église Notre-Dame-du-Bourg, et ils nous racontaient que quand ils étaient enfants, en sortant de la messe, ils allaient acheter des bonbons. Ça s'appelait chez Lucette à l'époque, et ils achetaient des bonbons là-bas, et donc du coup ça nous a fait rire, et en même temps on trouvait ça intéressant de l'alliage entre les bonbons et le livre.
4: Eh oui, ce sont des douceurs, mais pour notre esprit que l'on trouve entre les murs de nos librairies indépendantes. Bon, ben super. Alors maintenant, on va s'atteler à découvrir ce Festival international du livre indépendant, première édition, le FILI, 20 et 21 juin à Rabastens. Pourquoi lancer, créer ce festival-là ?
5: Bah, en fait, c'est un peu dans la continuité de ce qu'on fait depuis qu'on a ouvert. C'est toujours l'idée de partager des passions et des auteurs et des maisons d'édition qu'on découvre. Parce que forcément, en commençant ce métier, on avait quelques idées, mais évidemment, plus on travaille sur un sujet, plus on en découvre l'ampleur. Et donc, du coup, on découvre énormément de maisons d'édition qui sont malheureusement pas assez connues. Et du coup, nous, on trouvait ça intéressant de réunir ces éditeurs que on lit et dont on invite régulièrement les auteurs à venir discuter de leurs livres. Et en même temps, pour nous, ça nous permettait de les rencontrer. Et on avait l'impression aussi que tous ces éditeurs travaillent un peu chacun dans leur coin, parce que ça prend du temps de faire des livres. Et là, de créer un espace, un moment où ils peuvent se rencontrer et ils peuvent discuter, on trouvait que c'était super intéressant. Et d'autant que c'est des éditeurs indépendants, et donc du coup, comme tous les éditeurs indépendants et des petits éditeurs indépendants, à part La Fabrique qui est une grosse maison indépendante, à part elle, la plupart ils ont quand même pas mal de difficultés à faire des livres, parce qu'en fait ça coûte cher de faire des livres quand on est une petite maison d'édition, et quand on est la plupart des grosses maisons d'édition en fait sont dans une logique de surproduction pour justement compenser le peu de rentabilité de la majorité des livres. Et donc c'est toutes ces questions qu'on a envie d'aborder avec eux, et en même temps donner à comprendre aussi aux visiteurs et à ceux qui viendront ça veut dire quoi le monde du livre en fait, parce que le livre c'est pas que un auteur qui écrit un livre et nous qui le lisons. En fait il y a toute une chaîne de travailleurs, de gens qui relisent, de gens qui font les livres, de graphistes, de relecteurs, de traducteurs et d'éditeurs, et pour essayer de comprendre un peu tout ça. Donc du coup on a essayé de faire une programmation qu'on espère assez chouette, et là on a invité une vingtaine d'éditeurs qui seront là donc du coup le 20-21 comme tu l'as dit, et ce sera à l'annexe du Prévert du coup 24 rue Gabriel Auburn à Rabastens, et ça promet d'être chouette.
4: Donc il va y avoir plein de maisons d'édition, des Tarnaises, des Occitanes, un petit peu de partout.
5: Ah oui, complètement de partout. Il y en a qui viennent de Quimperlé, en Bretagne, ou dans le Finistère. Il y en a qui viennent de Marseille, il y en a qui viennent du Pays Basque, il y en a même qui viennent de Bilbao, il y en a qui viennent de Toulouse, d'autres de l'Hérault. Donc ça, il y en a même qui viennent de Bruxelles. Donc c'est aussi pour ça, quoi. Et puis en plus, je compte pas aussi tous ceux qui devaient venir, mais qui finalement ne peuvent pas venir. Mais du coup, ouais, pour nous, c'était ça l'idée, de réunir toutes ces énergies qui viennent de partout en France et d'ailleurs aussi.
4: Donc on pourra les rencontrer, discuter avec eux, découvrir leurs livres, leurs ouvrages. Et autour de ça, il va se passer pas mal de choses. Je vois écrit stand, atelier, lecture, table ronde, DJ set, exposition, à boire, à manger. Donc un très grand programme, on ne va pas pouvoir tout détailler. Il y a aussi la participation de nos confrères de Radio Octopus qui seront là pour ouvrir le micro aux acteurs et actrices de ce festival. Qu'est-ce qu'on peut en dire ? Peut-être on peut présenter les tables rondes qui seront proposées ?
5: Ouais. Du coup, nous, l'idée, c'était du coup le samedi de faire un peu un état des lieux de l'édition. Et donc, du coup, il y aura une première table ronde à 14h qui s'intitule Bolloré et après, parce qu'on entend beaucoup parler en ce moment de Bolloré, de Hachette, du monopole de la diffusion sur les éditeurs. Et on a entendu là tout récemment qu'il y a eu des éditeurs de chez Grasset, donc du coup un éditeur qui est distribué par Hachette, qui sont partis en claquant la porte. Donc du coup, ce sera un peu un état des lieux pour essayer de comprendre qu'est-ce que ça veut dire en fait le monopole de la diffusion. Ce sera un peu aussi de comprendre comment du coup, en tant que maison d'édition indépendante, on peut se prémunir face à ça. Et ensuite, dans un deuxième temps, ce sera il y aura d'autres éditeurs qui discuteront de qu'est-ce que ça veut dire éditer autrement, éditer indépendamment. Et donc du coup, ils nous feront part de leurs pratiques et de comment eux justement ils essaient de se prémunir face à cette espèce de logique hyper capitaliste et pour essayer de produire moins, produire mieux, produire de manière plus qualitative et faire émerger des voix qu'on n'a pas forcément, que le mainstream ne nous laisse pas l'occasion d'entendre.
4: Cette table ronde, c'est 14h, donc le samedi 20 juin. Il y en a une autre du coup le lendemain matin, c'est ça, le dimanche matin?
5: Oui, du coup ça sera Traduire les mondes, et donc là on va faire intervenir du coup des parents pauvres un peu de l'édition qu'on n'entend absolument jamais, qui sont les traducteurs, et donc du coup c'est un peu l'idée de leur donner la voix pour qu'ils nous expliquent un peu qu'est-ce que ça veut dire traduire, et c'est quoi les réalités matérielles de ce travail, est-ce qu'on peut vivre de ce travail, et qu'est-ce que ça veut dire traduire à l'ère de l'IA, qu'est-ce que ça veut dire traduire aussi quand on pense aujourd'hui aux logiques identitaires, qu'est-ce que ça veut dire, enfin voilà, il y aura beaucoup de choses à dire, et on est très content parce qu'il y aura... Il y aura Elisabeth Motero-Rodriguez, qui est une traductrice du portugais du Mozambique, et aussi Christiane Fiupu, qui est une traductrice qui a traduit notamment Wole Soulinke, qui est un des prix Nobel de littérature. Et il y aura aussi Adrien Durand, qui est du coup un éditeur du Gospel, qui est une maison d'édition assez récente qui édite principalement des récits américains. Et voilà, du coup, ça va durer une petite heure et demie et on va discuter un peu de qu'est-ce que ça veut dire traduire.
4: Une quatrième table ronde le dimanche après-midi à 14h30.
5: Oui, qui sera donc écrire la symphonie palestinienne. Et du coup, on est très content parce qu'il y aura Omar Al-Soumi, qui est un auteur au lien qui libère et un auteur palestinien. Et il y aura aussi Jérôme Sier qui est dessinateur et Florian Massot qui est éditeur aux éditions Massot. Et il y aura sans doute d'autres personnes qui ne sont pas encore confirmées.

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0: Merci Kevin. Je vous rappelle que vous êtes toujours à l'écoute de l'émission Tôt ou Tarn sur Radio Octopus, Air d'Autan Gaillac ou sur Radio Albigès. Je suis dans les locaux de la confiserie, c'est pour ça que vous attendez peut-être un petit peu d'ambiance extérieure. Je suis avec Kevin pour vous parler du Festival international du livre indépendant, première édition, les 20 et 21 juin à l'annexe du Prévert à Rabastens. Il y aura, hormis les tables rondes que l'on vient d'évoquer, la multitude de maisons d'édition, également des ateliers, un petit peu pour mettre la main à la page.
1: Oui, il y aura du coup un atelier qui sera mené par les éditions, par Ours Éditions, et ce sera du coup du façonnage. Ce sera venez façonner votre livre. Donc du coup, ce sera avec Chrysostome Gouriot, qui est un auteur rabastinois. Et l'idée, c'est, parce qu'en fait, un livre, c'est pas qu'un texte, c'est aussi un objet papier, et donc du coup, c'est pour donner un peu à sentir qu'est-ce que c'est que faire un livre. Et ensuite, il y aura un atelier de traduction le dimanche à 14h avec Claude Fressinet. Et donc du coup, si pareil, ça vous avez envie de vous essayer à cet exercice qui est la traduction, vous pouvez vous inscrire à l'adresse philly.rabastens@gmail.com. Et du coup, ce sera de l'espagnol au français. Et il n'y a pas besoin d'être un hispanophone. Pour s'essayer à cet exercice.
0: Super, ce sera les ateliers les samedis et les dimanches, bien sûr sur les deux journées, puis on ne peut pas faire un festival du livre sans proposer des lectures.
1: Évidemment, et ça du coup ce sera le samedi à 18h30, et donc ce sera mené par Séverine Astel qui est comédienne, et Pascal Cabrolier qui est l'autrice du livre qui sera lu, qui est La prise du bus et 50 fois l'île du Ramier vers ses vaisseaux. Donc pour les Toulousains, l'île du Ramier, ça devrait vous évoquer quelque chose. Et c'est un livre du coup qui est assez beau et assez je vous invite à venir pour découvrir ce livre qui est publié aux éditions Isabelle Sauvage. Et donc ce sera à 18h30 et je ne vous en dis pas plus.
0: Et le dimanche, c'est une autre lecture ?
1: Oui, tout à fait. Ce sera mené par Catherine Vaniscott et Sylvie Foutel qui liront des extraits de livres qu'elles ont choisis qui sont en lien avec la Palestine. Mais elles feront aussi des lectures avant les tables rondes de samedi, du coup, à 14h et à 16h. Et voilà, elles sont habitantes de Rabastens et des environs. Et elles viennent assez régulièrement à la librairie. Et elles ont déjà fait des lectures à la librairie. Parce que c'était aussi chouette pour nous d'associer aussi des gens du territoire avec qui on s'entend bien et qui sont pleins de talent.
0: Quelques petits mots sur les expositions ?
1: Oui. Alors, il y aura l'exposition Sans dessin pour Gaza, du coup, qui fait suite à la publication aux éditions Masso du livre Sans dessin pour Gaza, qui a été coordonné par Jérôme Sier, du coup un dessinateur rabastinois. Et donc du coup, c'est des dessins, on pourra retrouver des dessins qui sont dans le livre. Et encore une fois, pour mettre en avant le drame, ce génocide qui est en cours en Palestine. Et il y aura aussi l'exposition Figure de lutte de Art Weapon, qui est du coup une association qui essaie de promouvoir des figures de lutte africaines, mais pas que, et qui s'est aussi liée à la marque United Soul, qui aura une boutique éphémère pendant tout le festival. Et donc du coup l'idée c'est des grandes affiches de figures, que ça va de James Baldwin à Frantz Fanon, en passant par Oum Kalsoum, Simone de Beauvoir, Maya Angelou et j'en passe. Et donc du coup c'est des portraits qui ont été réalisés à chaque fois par des artistes peintres ou dessinateurs

0: différentes, avec un petit texte qui a été écrit par Hamza Boukhari, qui est une figure assez importante du panafricanisme contemporain. Et donc il y aura aussi Jacques Goba, qui est du coup le créateur de Art Weapon et United Soul, qui sera là aussi pour discuter avec les gens qui sont intéressés par ces figures de lutte.
1: Magnifique, voilà pour les expositions proposées à l'annexe du Prévert à Rabastens pour le Festival international du livre indépendant. Et là, on comprend tout à fait pourquoi c'est le Festival international du film du livre indépendant. Chacune des deux soirées, les 20 et 21 juin, vont se clôturer avec un moment un peu festif. Le samedi soir, un DJ set. Et le dimanche à 16h30, une jam poétique. Là, c'est-à-dire que tout le monde peut participer, vu que c'est une jam.
0: Oui. Alors, là, du coup, ce sera mené par Lou Achard. Donc, Lou Achard, qui est une autrice autant d'essais que de poésie, qui habite à Rabastens aussi, et qui va mener le 7 juin, donc c'est-à-dire dimanche, un atelier d'écriture à la librairie. Donc, si jamais il y a des gens qui sont intéressés à l'idée de venir s'essayer pareil à l'exercice d'écriture. Et il n'y a pas besoin d'avoir Philippe Ocagne, c'est ouvert à tout le monde. Vous pouvez venir du coup, ça sera à 16h dimanche à la librairie La Confiserie. Et à partir de ces textes-là, et ce sera la jam du coup de clôture à 16h30 le dimanche 21 juin, ce sera l'occasion de restituer ces textes écrits pendant l'atelier, accompagné par Juliette Juliette Pim, qui est du coup une musicienne. Et après, il y aura l'occasion pour, si des gens ne sont pas à l'atelier mais qui veulent dire des textes à ce moment-là, ce sera ouvert à tout le monde. Et ce sera une jam, du coup ça va durer une heure et demie, deux heures, on ne sait pas trop. Mais voilà.
1: Ça sera une belle façon de fêter collectivement la clôture du Festival international du livre indépendant. Finalement, Kevin, en regardant, on a évoqué quasiment tout le programme. On rappelle qu'il y aura donc aussi nos confrères de Radio Octopus, et puis on va essayer aussi de capter ce qui va s'y passer pour en faire écho après le festival sur nos ondes associatives. Il nous reste finalement à évoquer une chose, c'est l'ouverture du festival le samedi 20 juin à 11h. Il y aura un entretien avec l'auteur de l'exclusion culturelle.
0: Oui, on s'est dit que ça pouvait être intéressant de commencer par ça, parce que donc du coup ce sera avec Victorien Bornéa, et donc c'est l'exclusion culturelle, un manifeste pour une riposte populaire. Et parce qu'en fait, vu que le festival se déroule au Prévert, qui est du coup un tiers-lieu, et qui, comme beaucoup de tiers-lieux, est menacé, on s'est dit que ça pouvait être intéressant de réfléchir justement avec quelqu'un qui a travaillé sur le sujet, sur qu'est-ce que ça veut dire la politique culturelle de l'État, qu'est-ce que ça veut dire un État qui subventionne sa culture, et qu'est-ce que ça veut dire un État qui se désengage de plus en plus de la culture, et qui du coup baisse drastiquement les aides, que ce soit aux librairies, aux tiers-lieux, aux radios, aux associations. Et donc on se disait que ça pouvait être intéressant de commencer par ça, parce que il faut bien être au courant, sensible au fait que la plupart des festivals, ou en tout cas la plupart des événements culturels se passent parce qu'ils sont subventionnés, et que de plus en plus on a du mal à se faire subventionner. Donc nous, par exemple, pour ce festival, on fait tout en fonds propres, donc d'où l'importance pour nous qu'il y ait du monde pour pouvoir retomber sur nos pattes.
1: Et justement, il y a un tarif pour participer à ce festival?
0: Non, c'est entrée libre et gratuite, parce que ça nous semblait absolument important que n'importe qui puisse rentrer. Et il y aura une vente de livres tout au long du festival. Il y aura une buvette et de la restauration. Donc, si des gens veulent manger samedi soir ou dimanche midi, c'est tout à fait possible. Du coup, la personne qui fera à manger, je peux le citer, c'est Elliot Millevoix-Truc, qui est du coup un cuisinier, mais aussi un vigneron, mais aussi plein de choses. Donc, du coup, il va nous faire de délicieux repas. Et tout au long de la journée, il y aura des crêpes, il y aura à boire, il y aura plein de choses.
1: Plein de choses pour tous vos sens et votre esprit. Donc rendez-vous nombreuses et nombreux les 20 et 21 juin à l'annexe du Prévert à Rabastens pour le FILI, Festival international du livre indépendant, première édition portée par la confiserie. Il y a le mail, on le rappelle, fili.rabastens@gmail.com. Sinon, il y a une page sur internet pour trouver les infos.
0: Oui, vous pouvez aller sur le site la-du-6-confiserie.fr et après il y aura un événement Facebook et puis vous allez bientôt voir des affiches un peu partout en Occitanie et il y aura aussi des programmes papier avec les détails des maisons d'édition, de la programmation et des moyens pour venir et si vous avez la moindre question, n'hésitez pas à nous appeler du coup au 05 63 40 56 66 ou à nous écrire au fili.rabastins@gmail.com ou aussi sur Instagram aussi à librairie.la.confiserie.
1: Bah sinon, vous venez à la confiserie aussi. À Rabastins, c'est quoi? 2 rue du Port Haut?
0: 12 rue du Pont d'Elpa.
1: 12 rue du Pont d'Elpa, 12 rue du Pont d'Elpa. Peut-être on peut clôturer avec les horaires de la librairie?
0: Oui, alors c'est tous les jours de 10h à 14h, 15h à 19h. À part le samedi, c'est 10h à 19h sans pause. Et le dimanche, c'est 10h, 13h et 16h, 19h.
1: Eh bien, beau créneau d'ouverture pour la confiserie à Rabastens. Vous êtes plusieurs salariés?
0: Non, on n'est pas salarié, on est gérant. Et du coup, on est deux. Donc, il y a moi, Kevin, et Majid, mon camarade.
1: D'accord. Donc, ben, merci à toi Kevin, merci à Magid
0: Et
1: que l'on
0: aussi,
1: salue.
0: pardon, je ne la cite pas, mais il y a l'IA qui est en ce moment en stage chez nous pour un mois.
1: Super. Très bien, très beau lieu que la confiserie. On vous invite à passer sa porte et puis sinon à passer la porte du Prévert pour le Philly le 20 et 21 juin à Rabastens. Merci Magid et à la prochaine. Pardon, merci Kevin et à la prochaine.
0: Avec plaisir, à bientôt.
1: Merci à vous auditeurs et auditrices de Radio Air d'Otan, Air d'Otan Gaillac, Radio Albigès ou Radio Octopus. C'était l'émission Tôt ou Tarn. À la prochaine.

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0: on vient d'entendre sa mère. Enfin, c'est peut-être un trucage aussi.
1: Maman, si t'es là, frappe 3 coups. Ouais, ça va être plus difficile que prévu. Maman, si c'est toi, frappe 1 coup. Elle s'est endormie. Maman, est-ce que tu sais jouer du violon ? Là, ça doit être elle parce qu'elle confond les instruments.
2: Tu critiques toujours ta maman.
1: Pas les orteils !
2: Et tu inventes beaucoup de conneries.
1: C'est sûr que j'ai inventé la gravitation, mais c'est utile. Aïe !
0: Bon, on peut quand même comprendre que les fantômes, ça emmerde le monde.
2: Pour ma part, je préfère manger un yaourt que d'avoir affaire à un fantôme. Bon, il y en a qui préfèrent peut-être l'inverse, mais c'est parce qu'ils aiment pas les yaourts.
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0: Obwohl die Dame so schön schreit, versteht man den Text leider nicht.
1: Oswald de Andrade et Raoul Bopp inventent l'école anthropophage.
2: Qu'est-ce qu'on mange ce soir ?
3: On va manger Nina Simone,
4: Robert Wyatt,
3: Chico Buarque,
4: Franz Zappa,
3: Caetano Veloso. On va manger... C'est bon le rabastinois ?
4: Ben, j'espère qu'on va pas manger que du rabastinois. On va bouffer à l'international.
3: Prétentieux.
4: Toutou
3: pipi.
5: Bonsoir Soline.
6: Bonsoir Olivier.
5: Et bonsoir à tous les auditeurs de Toupie Hors Notes.
6: Et sur Radio Octopus, c'est la 74e aujourd'hui.

0: Momentary Bliss de Gorillaz.
1: J'adore l'énergie.
0: Ouais. Bien. Et voilà, c'est ce morceau qui m'a donné envie de reparcourir un peu la musique de Gorillaz. Et donc Gorillaz, c'est Damon Albarn. Et ce titre Momentary Bliss, il est sorti en 2020. C'était un projet de série, en fait, web-série. Et c'est le premier single, en fait, voilà, qui est sorti. C'était à la fois des clips et qui sont sortis, en fait, tout au long de l'année 2020. Et dans chaque épisode et donc dans chaque morceau, c'est des featuring avec différents artistes. Donc, c'est pas que Gorillaz. Et là-dessus, en fait, on entend le rappeur britannique Slow Thai.
1: Ah ouais, voilà. Super.
0: Également le duo punk rock qui s'appelle Slave. Mm. Donc voilà, ça donne...
1: Ça marche super bien. Hein.
0: Ouais, ça marche bien, carrément. Et donc cet album dont il est issu s'appelle Song Machine Season 1. Il y a une énergie joyeuse. Voilà. Dans les paroles, il y a une phrase comme ça qui est répétée souvent. We could do so much better than this. Mm. It makes me sick to think you ain't happy in your skin. Ça me rend malade de te savoir mal dans ta peau. Mm. Et donc voilà, c'est un peu des paroles comme ça qui visent à nous secouer pour faire un peu mieux que ça.
1: Je trouve que
0: bougeons-nous. Et voilà, et moi ça me parle aussi parce que je suis aussi dans un moment de ma vie où j'essaye de faire un peu mieux que ça.
1: Bah, c'est génial, bah, t'as bien raison. Et je suis contente que tu passes ça parce que en fait... Bah, j'ai évidemment entendu 2-3 fois des titres, mais je ne connais pas du tout. C'est vraiment un trou dans, dans mes connaissances. Je ne sais pas si écoute, on peut appeler ça comme ça, les connaissances musicales, mais voilà.
0: Et bah, je dis 3 mots de Damon Albarn, et puis après je te laisse la parole. Il est né le 23 mars 1968 à Whitechapel, donc c'est un musicien britannique. Il est surtout connu donc, pour être chanteur, musicien et cofondateur du groupe Blur. C'est comme ça d'abord qu'on l'a connu, donc début des années 90. Hein, c'était l'époque de la Britpop. Et donc voilà, il y a eu des albums de Blur qui ont eu beaucoup de succès au début des années 90. Ensuite, Gorillaz est arrivé en fait en 98. Il a fondé ça avec Jamie Hewlett, qui est le créateur de Tank Girl. Et donc, voilà, c'est comme ça que ce projet Gorillaz a vu le jour. Et c'est là-dessus qu'on va focusser aujourd'hui. Damon Albarn, il a une carrière très, très riche. Beaucoup de sorties sous son nom. Plein de featuring avec plein d'artistes. Allez creuser. C'est un musicien quand même très intéressant. Il s'est baladé dans plein de styles. Il a fait... Je cite comme ça un album qui s'appelle Mali Music, qui est super bien avec des musiciens maliens. Il est assez prolifique, beaucoup de sorties, donc beaucoup de tri à faire aussi, mais beaucoup de choses bien. Et en 2008, le Daily Telegraph place Albarn à la 18e place des 100 personnes les plus puissantes de la culture anglaise.
1: Nom de Zeus.
0: Je ne sais pas trop ce que ça veut dire. Et d'où il vient ce Damon Albarn? Eh ben, il vient d'une famille d'artistes un peu bohème. Son père, Keith Albarn, il était impresario de Soft Machine. Et
1: wow.
0: Oui, voilà. Et il a été présentateur d'un talk show de la BBC et directeur d'une école d'art plastique. Bon, voilà. Et sa mère a été décoratrice de théâtre. Voilà.
1: Ouais,
0: il a une sœur. Il a une sœur qui deviendra peintre. Bref, il a grandi comme ça dans un milieu quand même assez favorable à l'émergence d'une carrière artistique. Il s'est intéressé à la musique très jeune. Et puis, il a fait des études d'art. Il a fait école de théâtre, école... qu'est-ce qu'il a fait encore? Une école d'art plastique, je crois.

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1: Bon, bien sûr, vous avez forcément tous reconnu Nature Boy.
2: Nature Boy.
1: Qui est un magnifique morceau, moi, que j'aime beaucoup et qui est un des thèmes de jazz les plus célèbres, les plus repris dans le monde entier. Et là, c'était la première version enregistrée en 1948 par Nat King Cole.
2: Ok, super.
1: Et pourquoi j'ai choisi ça? En fait, il y a une petite surprise derrière cette chanson, parce que j'ai découvert il y a peu de temps. En fait, je ne m'étais jamais posé la question de qui avait composé cette chanson, figure-toi. Mm-hmm. Et il y a une histoire incroyable qui se cache derrière cette chanson. Tu n'en as pas entendu parler?
2: Non.
1: Ah bah écoute, je veux bien vous raconter cette histoire. Vas-y. Parce que franchement, ça vaut le détour. Et ça m'a permis justement de découvrir un musicien que je ne connaissais pas du tout et qui est un personnage absolument fascinant et qui est devenu l'icône de toute une génération. Alors, on remonte un petit peu un an avant, en fait. On est en 1947 à Hollywood, en Californie. Et un soir après un concert, le manager de Nat King Cole reçoit un petit bout de papier. Et dessus, il y a quelques lignes écrites à la main, des paroles et des accords. Et ce papier, il lui a été confié par un homme un peu étrange, blond, les cheveux longs, une grande barbe, des sandales aux pieds, vêtu d'une tunique blanche. Il ne donne pas son nom, ce monsieur. Il dit simplement « Je voudrais que ce message soit remis à Nat King Cole ». Et sur ce bout de papier, il y a les paroles et les accords de Nature Boy. Et quand Nat King Cole y découvre la chanson, il l'adore et il veut l'enregistrer tout de suite. Sauf qu'en fait, pour l'enregistrer, il faut avoir l'autorisation de l'auteur. Mmh. Et en fait, le mystère, personne ne sait qui est cet homme qui a remis cette partition écrite à la main. Il y a quand même deux initiales en bas de la page, un E et un A. Et du coup, toute l'équipe de, capi-

0: Alors là, c'était Plastic Beach, sorti sur l'album Plastic Beach. Et Plastic Beach, c'est le troisième album de Gorillaz. Et cet album de Gorillaz, je vais vous dire quand est-ce qu'il est sorti. En 2010, il parle de décharge en haute mer, de styromousse, d'ordinateur automatisé qui parle, un Casio sur une plage de plastique. Bon voilà, il y a une petite touche écolo, on va dire.
1: Fin du monde aussi un peu, non?
0: Mais voilà, je trouve qu'on sent qu'il a un style, quoi, vraiment. Mm. C'est un groupe un peu particulier, Gorillaz, parce que c'est un groupe qui est composé de quatre personnages de fiction, dont Stuart Tusselpot au chant, au piano, Murdoch Nichols à la basse, Russell Hobbs à la batterie et Noodle à la guitare. Mais en réalité, c'est toujours Damon Albarn avec souvent plein d'invités. Donc voilà, c'est un peu tentaculaire.
1: Ah oui, ok.

0: Et sur scène, du coup, ils invitent aussi des musiciens.
1: Ouais, tout à fait, tout à fait. Et donc cet album, il a été enregistré de 2008 à 2009. Et dessus, bah voilà, sur cet album-là, on a Snoop Doggy Dogg, De La Soul, Bobby Womack, Mos Def, Lou Reed. Et alors sur le morceau qu'on a écouté, il y a Paul Simonon, c'est le bassiste des Clash, et Mike Jones, guitariste des Clash. Donc voilà.
0: On va écouter un premier titre de ce fameux Hidden Abyss dans l'unique album qu'il a enregistré en 1960. Et après avoir écouté ce titre qui s'appelle The Wanderer.
1: Qu'est-ce qu'un wanderer ? C'est un vagabond.
0: Ah voilà, j'avais pas du
1: un
0: tout.
1: Marcheur, un randonneur. Marcheur.
0: Ah bah voilà, ça va tout à fait.
1: Un errant, un migrant.
0: Bah voilà.
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0: Alors, imagine un peu ma surprise quand je passe de Nature Boy de Nat King Cole. Je me dis, tiens, c'est qui a écrit au fait ? Et puis, je tombe sur cet album de ouf, mais incroyable. Moi, j'étais complètement sidérée. L'unique album qu'il ait véritablement enregistré en studio et qui est paru avant sa mort.
1: Donc là, c'est Eden qu'on entend ?
0: C'est lui et c'est ses chansons. Super. Et absolument incroyable. Et ça s'appelle, cet album, il s'appelle Eden's Island. Donc l'île de Eden, on va dire.
1: Et c'est la sortie de la rue ou...
0: C'est la sortie de la rue, ça veut dire quoi ?
1: Pour lui, qui vivait sous son aile.
0: Ah non, tu vas voir l'histoire, je ne te raconte pas tout de suite.
1: Okay.
0: Parce que toute l'histoire est absolument folle, je trouve. Quoi. C'est vraiment... Alors je pense que... Parce qu'on ne trouve pas beaucoup d'infos, en fait, tu vois, quand on va chercher. Mais je pense que les informations que j'ai trouvées, elles sont quand même légèrement romancées. Mais ce n'est pas grave, quoi. Ça fait partie un peu de la mythologie du mec et de son histoire. Elle est trop belle, en fait. Donc, le petit Eden Abbez, il est né en 1908 à Brooklyn. Et en fait, son vrai nom, c'était George Alexander Aberley. Mais c'est un petit garçon de confession juive qui est élevé dans un orphelinat avec sa sœur jumelle avant d'être adopté à l'âge de 9 ans dans une famille du Kansas. Et dans son nouveau foyer, il découvre la musique et le piano et il devient petit à petit pianiste. Il joue beaucoup dans les orchestres du coin. Mais la vie classique occidentale, ça lui plaît pas du tout, il s'ennuie. Et à 15 ans, il se barre, il prend ses clics et ses claques. Et il se met, alors on raconte qu'il aurait traversé 8 fois les États-Unis d'est en ouest, de train en train, en sautant dans les trains. Et tu sais, à l'époque, on est quand même, c'est après la Grande Dépression, et t'as tous les hobos, tu sais, les travailleurs sont justement sans domicile fixe.
1: Des wanderers.
0: Bah ouais, je pense du coup, qui cherchent du boulot, quoi, tu vois, et qui passent de ville en ville.
1: Ouais.
0: Bah lui, il fait partie donc, de cette clique-là. Et il joue du piano dans les orchestres, là où il arrive, etc. Et puis, il finit par quand même atterrir en Californie en 1941. Et il trouve refuge à Los Angeles, dans un lieu assez étonnant pour l'époque, qui est à la fois un restaurant, un lieu de vie, une communauté alternative qui accueille tous les gens qui ne pensent pas pareil, quoi, un peu les outsiders de l'époque. Et dans ce lieu, on sert que de la nourriture végétarienne et crue. Et on prône un mode de vie en harmonie avec la nature. Et dans ce lieu encore, on accueille des musiciens pour jouer live pendant les repas que les gens prennent. Et d'ailleurs, plus tard, c'est ce lieu qui va populariser la musique hawaïenne en Californie.
1: Okay.
0: Et donc, Eden Abbez, il se produit régulièrement... avec d'autres gars du coin. Et c'est, leur nom, c'est les Nature Boys, tu vois. Et qui prônent la vie au grand air, loin de la société de consommation, et qui dorment dans des grottes, dans les canyons du coin. Voilà. Et Biden, il adopte complètement ce mode de vie. Il dort dans un duvet sous les étoiles. Il se nourrit de baies et de fruits qu'il cueille le long des chemins. Mais je rappelle qu'on est seulement au début des années 40 et que le mot hippie, personne ne le connaît encore. Quoi. Voilà, pour les petites histoires que je continuerai tout à l'heure.

0: Last Living Souls, ça s'est sorti sur le deuxième album, Demon Days.
1: Mmh, c'est super. Hein.
0: Et donc, il répète « How is the last living souls ?» Est-ce que nous sommes les dernières...
1: âmes.
0: Voilà. Et ça lui est venu, il a fait un voyage en train en Chine avec sa femme et sa fille. Il traversait les paysages un peu dévastés. Et voilà, c'était un peu une des sources d'inspiration de cet album. Et donc, ce disque a eu donc le deuxième Gorillaz, Demon Days, sorti en 2005, enregistré en 2004. Ça a eu un succès immense. Et disque de platine, ça s'est vendu à des millions d'exemplaires. Ça a été produit par Danger Mouse. Et ce Danger Mouse, il venait de sortir un truc, je ne sais pas si tu connais ça, ça s'appelle The Grey Album. Il mixait le White Album des Beatles avec le Black Album de Jay-Z. Et du coup, il a fait The Grey Album. Je t'invite à écouter ça si tu n'as jamais écouté.
1: Jamais.
0: C'est vraiment intéressant.
1: Okay.
0: Il y a des belles trouvailles. Et donc, voilà, sur cet album, on a plein de participations de La Soul, de Farside, MF Doom, Roots Manuva, Ike Turner, Nina Cherry, Denis Hopper, Martina Topley-Byrne, enfin bon. Ce que j'ai pas dit aussi, c'est que j'ai parlé de ces personnages de fiction, mais vous irez voir Gorilla, ça va avec une iconographie. Ces personnages de fiction, ils sont incarnés par des clips, des dessins. Et toute cette partie graphique, c'est le comparse Jamie Hewlett qui s'occupe de produire tout ça, clips, etc. Et qui est très riche, quoi. Voilà.

0: Le morceau Mina Bird, toujours sur cet album Eden's Island par Eden's Base, sorti en 1960. On revient dans l'histoire au milieu des années 40 où il rencontre Nat King Cole et Nat King Cole enregistre la chanson Nature Boy qui devient un tube pendant des semaines numéro 1 des charts. Voilà.
1: Il ne va pas toucher des méga royalties.
0: Il touche un chèque de 10 000 dollars. Mais d'accord. À l'époque, c'est une somme énorme.
1: Ouais, ouais, ouais.
0: Mais pour autant, il ne change rien, absolument rien à son mode de vie. Il continue à dormir dehors. Il se déplace uniquement à vélo. Il y a un article qui paraît à l'époque dans Life, qui est quand même le grand magazine un peu people de l'époque. Il fait la couverture, on le voit... avec ses grands cheveux, sa barbe, en train de faire du vélo en sandales dans les rues. Mmh. Et voilà, et il ne change rien. Et puis il continue à faire de la cueillette pour manger. Du coup, il continue quand même à écrire des morceaux. Dans les années 50, il écrit des nouveaux titres pour Nat King Cole, alors qu'il ne rencontre pas le même succès que Nature Boy, mais quand même. Et il signe quand même une chanson qui va quand même super bien fonctionner pour Sam Cooke. Sam Cooke, qui est un autre crooner de l'époque, super aussi d'ailleurs. Le titre s'appelle Lonely Island. Et ça, je vous invite à l'écouter, c'est un super titre aussi. Puis un jour, il y a un label qui s'intéresse à lui et qui lui propose d'enregistrer un album. Ce label, c'est Delphi Records. Et figure-toi que c'est la maison de disques de Ritchie Valens. Ritchie Valens, pour ceux qui ne le savent pas, c'est l'auteur
1: La Bamba.
0: De La Bamba. C'est trop drôle. Pour Ritchie Valens, c'est un peu de profiter. Il y a une espèce d'intérêt du public qui naît pour la poésie Beat Generation. Il y a les musiques exotiques dont on a parlé, les musiques hawaïennes, exotica, dont on dit la musique exotica, tu vois. Donc, il enregistre finalement ce premier et unique album solo, Eden's Island, qui est une espèce de mélange de calypso, musique tiki, pop psychédélique, spoken word aussi, tu vois, on l'a entendu dans le premier extrait qu'on a passé tout à l'heure. Mais à la sortie, c'est un échec mémorable, commercial. Mm-hmm. Personne ou presque ne comprend vraiment ce que Eden Abbez propose. Et bah, il fait quand même une mini tournée, mais la tournée, en fait, il déclame des textes, il joue un peu de piano, c'est pas très construit l'histoire, quoi, tu vois. Et bon, en fait, il reste tel qu'il est, quoi. Il continue cette vie proche de la nature. Il est quand même très mystique, très spirituel. Il prône vraiment le retour à la nature, l'écologie. Donc, on est à un moment quand même où c'est pas du tout des thèmes qui sont abordés trop dans la société, quoi. Cet album, je le trouve absolument extraordinaire. On va continuer à l'écouter tout à l'heure et je vous raconterai la suite et fin de l'histoire.
1: Et en fait, je le connais, cet album.
0: Ah, ça ne m'étonne pas de toi. Je pensais que tu le connaîtrais.
1: Ouais, ouais. Alors, c'est surtout en voyant la pochette que je me dis, mais oui,
0: d'accord.
1: Je l'ai dans mes... dans mes tablettes, mais je ne me suis pas creusé plus que ça.
0: Ouais.
1: Et le morceau est super, là. Tous les morceaux que tu as passés, mais le dernier, il me faisait vraiment penser à presque du Moondog, un peu.
0: Mais oui, mais il est souvent...
1: Il ne l'a pas croisé, parce que...
0: Alors, je ne sais pas s'il l'a croisé.
1: Un peu ermite, vivant dans la rue.
0: Ouais, mais alors souvent, dans ce que j'ai lu, il disait qu'effectivement, on le comparait souvent à Moondog, mais qu'il n'y avait a priori pas vraiment de lien.
1: D'accord.
0: Voilà.

0: Alors, ce titre New Genius, entre parenthèses Brother, sorti donc sur l'album Gorillaz, le premier album. Voilà, un album qui a eu énormément de succès aussi, vendu à des millions d'exemplaires, enregistré entre 1998 et 2000. Et donc voilà, sorti en 2001, produit par Dan The Automator, qui est plutôt un producteur de hip-hop. Mm. Et donc on a des participations de Tina Weymouth et Chris France, les bassistes et batteurs de Talking Heads.
1: Ah ouais.
0: Kid Koala, Del The Funky Homo Sapiens, Mio Hattori, Ibrahim Ferrer du Buena Vista Social Club, avec un très beau morceau. Bon, c'est un album à... Pour ceux qui seraient passés à côté, ça vaut le coup.
1: Comme moi.
0: Ouais, ouais. Ouais. Okay. Ouais, je dirais que les deux premiers Gorillaz sont vraiment bien. Et après, bah, faut picorer. Mmh.

0: Trade Wind, par Eden Abbez. Et cet album, il alterne comme ça des plages de instrumentales et puis des morceaux chantés, des morceaux parlés. Mmh. Mais il y a toujours cette espèce de d'environnement hyper cinématographique de sa musique, quoi.
1: Ouais. Ah, j'aime beaucoup.
0: Ouais. Ouais, c'est vraiment c'est une sacrée plongée en fait quand tu découvres ça que t'as jamais entendu. Ça m'a fait un sacré effet. Et alors pour revenir à l'histoire, donc on y vient de sortir cet album, c'est un flop, mais quand même il y a certains musiciens qui s'y trompent pas quand même. Et dans les années 60, on retrouve notre cher compositeur en studio avec Brian Wilson, donc quand même le cerveau des Beach Boys.
1: Ouais.
0: Et pendant les Smile Sessions. Voilà. Et aussi aux côtés de Donovan. Et l'histoire raconte qu'ils auraient vécu des expériences de télépathie ensemble.
1: Wow.
0: Mais en fait, Abbez, il ne cherchera jamais la célébrité. Il restera toujours en marge du business, tranquille dans sa petite vie de nomade, d'homme qui vit dehors.
1: Après, il y a toute une tradition américaine de taureau à...
0: Ouais.
1: À Kerouac, oui. En passant toute la Beat Generation,
0: oui, toute la Beat. Voilà,
1: les
0: Hobo,
1: les
0: voilà.
1: ce Wonder, j'ai regardé, to wonder, ça veut dire errer en fait.
0: Ah oui, ok.
1: Et voilà, c'est un continent, l'Amérique, qui invite
0: qui
1: un peu
0: à
1: l'errance,
0: à
1: sauter dans des trains de manière clandestine et
0: c'était vraiment
1: et
0: ça,
1: à partir
0: là, pour le coup,
1: à l'aventure.
0: Voilà.
1: Quoi.
0: Mais c'est pour ça d'ailleurs qu'il est, reconnu aujourd'hui, ce Eden Abbez, il est comme le précurseur de la Beat Generation, des hippies, tu vois, c'est le père.
1: Ouais.
0: Et la fin de sa vie, à Eden, il est consacré à l'écriture d'un livre qui s'appelle Scriptures of the Golden Age, dans lequel il est censé transmettre sa vision du monde, mais qui restera inachevé. Et ce texte qu'il a écrit a quand même nourri le dernier grand travail qu'il va faire en studio, qui sera jamais abouti non plus, entre 87 et 95. 95, c'est l'année de sa mort. Aux côtés du producteur Joey Romersa, qu'un musicien qui a pas mal fait de projets ensuite. Mais en fait, à ce moment-là de sa vie, il est seul, sa femme et son enfant sont décédés. Et donc, on raconte qu'il passait ses journées dans les studios à pianoter et puis à déclamer des extraits de son livre, en fait, à chercher des choses. Et après sa mort, en fait, il y a des sessions de qui ont été publiées. Donc, on peut écouter des choses. Alors, il y a des choses qui durent 25 minutes, dans lesquelles il y a plein de petits bouts de choses. On l'entend parler. Il y a des moments où on sent qu'il cherche des trucs. Hop, d'un coup, il y a quelque chose de plus construit qui arrive. Puis il y a plein de titres qui continuent d'être écrits pour plutôt dans le même mainstream, tu vois, crooner, voilà. Mmh.

0: Là, on est revenu sur le deuxième album de Gorillaz avec ce titre All Alone, donc sur l'album Demon Days. Et la partie rap, donc, c'était Roots Manuva. Et la partie à la fin, là, c'est Martina Topley Bird. Et voilà, pour ceux qui la connaissent pas, c'est une figure du trip-hop, Martina Topley Bird. Elle était mariée à Tricky. Et elle a sorti des albums qui sont assez intéressants. Et elle a participé à l'album Maxime Quay, qui est le grand album de Tricky. Voilà. Au niveau de la composition, c'est assez riche quand même.
1: Ouais, c'est super.
0: Avec ces deux parties, ce All Alone qui est chanté sur quasiment toutes les notes. Voilà.
1: Et j'adore l'énergie, en fait. Ils ont une sacrée énergie.
0: Ouais, ouais, ouais.
1: Ça fait du bien.
0: Bon, aussi. Bah cool. Tu vas pouvoir te plonger dans Gorillaz.
1: Bah oui, c'est bien. Souvent, hein, je me plonge après nos émissions dans ce que tu proposes et que je connais pas encore. Je sais pas si on a le temps. On le passe.
0: Allez, vas-y.
1: Si jamais t'arrives à le caser.
0: On prend congé. On va saluer nos chers auditeurs.
1: Oui, très chers auditrices.
0: Nombreux et de plus en plus nombreux. Rappelle que vous pouvez nous retrouver sur notre super site web toupierrenote.fr. Vous pouvez écouter toutes les émissions, vous pouvez parcourir, trouver des playlists, chercher dans tous les sens, vous laisser surprendre et bientôt, bien sûr, retrouver cette émission que nous venons d'enregistrer.
1: Tout à fait. Et donc, pour se quitter, un dernier morceau de Eden Abbez, Overcomers of the World, qu'on retrouve sur The Lost Song of Eden Abbez.
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1: À bientôt.
0: À bientôt.

0: Le film du dimanche soir. Amis du soir, bonsoir et bienvenue dans notre ô combien modeste ciné-club radiophonique pour une nouvelle séance du cinéma. De cinéma à regarder avec les oreilles. Et cette fois-ci, le film du dimanche soir abordera encore, bah oui, on s'excuse, un nouveau genre, celui de la comédie, et plus précisément de la comédie sociétale. Entendez par là qu'elle traite avec humour d'une question de société. En l'occurrence ici, il sera question d'identité, de racisme, de mémoire et de rapports amoureux. Cette comédie, c'est Le Nom des gens. Signé Michel Leclerc avec Sarah Forestier et Jacques Gamblin. Ouais, Sarah Forestier, elle sait tout jouer, les gars. Cette histoire est celle de la rencontre de Baya et Arthur. Baya est une fille engagée, très engagée, à sa manière. Fille de gauche, elle a un truc infaillible pour convertir aux idées progressistes les mecs les plus à droite, et ce moyen, c'est son cul. En une nuit ou deux, elle parvient à retourner ce qu'elle appelle communément les fachos, qui vont du responsable des jeunesses UMP, pardon, les républicains, au plus barbu des islamistes. Arthur, lui, n'est pas de droite, non, il est même socialiste, nostalgique de Lionel Jospin. Lui est autant timide, strict, pondéré, tout en retenue, qu'elle est joyeuse, extravertie, libérée. Mais l'un et l'autre ont en commun, ben, des fêlures, des secrets de famille, des racines entortillées, algériennes pour elle, juives pour lui. Tout cela ne les empêche pas pourtant de vivre une histoire d'amour drôle et compliquée. Le film sort en 2010. Sarkozy est président de la République. Il chasse le sans-papiers, crée un ministère de l'immigration et de l'identité nationale. La France baigne en pleine parano-identito-sécuritaire. C'est dans ce contexte que le réalisateur Michel Leclerc écrit son film avec la scénariste Baya Kasmi, sa compagne dans la vraie vie. Michel et Baya. Arthur et Baya, oui, oui, il y a du vécu dans ce scénar où les deux auteurs ont mis beaucoup, beaucoup de leurs histoires familiales respectives. Le Nom des gens est un pied de nez, joyeux, à l'époque. Un souffle hyper frais dans un pays qui sentait alors le vieux Tupperware franco-français. Osant l'humour, le burlesque, les va-et-vient entre passé et présent, et même l'irruption du réel dans la fiction, comme la participation de Lionel Jospin dans son propre rôle, Le Nom des gens est une comédie romantique légère, très légère, un film du milieu, comme on dit, mais qui aborde pourtant des sujets graves et douloureux. Alors ne changez rien à vos manières, restez là comme vous êtes, en peignoir, les cheveux en pétard, en train de croquer des baklavas sur le tapis du salon. Le Nom des gens, c'est maintenant.
1: Lors de la dernière Coupe du Monde de football, dans l'équipe de Corée du Sud, ils étaient 7 joueurs à porter le même nom de famille. Kim. C'était tellement compliqué pour les commentateurs qu'ils ont décidé de rajouter les prénoms sur les maillots pour les différencier. Mais il y en avait quand même qui avaient aussi le même prénom. Moi, je m'appelle Arthur Martin. Nous sommes 15 207 en France à porter le même nom. Et j'ai toujours l'impression de faire partie de l'équipe de Corée du Sud.
2: Je m'appelle Baya Ben Mahmoud. Et je suis la seule en France à porter ce nom-là.
3: Bonjour, merci d'être là. Alain Bedouet.
1: Arthur Martin.
3: Vous avez un rapport avec celui des...
1: Cuisines.
3: Des non. Cuisines. Non. Le micro jaune, si vous voulez bien. Oui, déjà beaucoup d'appels hein, sur le canard. Et...
4: Le téléphone sonne, bonjour. Oui, votre question.
5: Très bien, monsieur, merci.
2: Baya, enchantée.
5: Baya, c'est joli. C'est brésilien.
2: Baya Ben Mahmoud, c'est algérien.
3: Arthur Martin, bonsoir. Vous travaillez pour l'OFE. Pouvez-vous déjà nous dire ce qu'est l'OFE ?
1: L'Office français des épizooties, c'est-à-dire l'organisme qui surveille le développement des épidémies chez les animaux.
3: Bon alors, depuis la découverte de ce canard mort dans une mare du petit village de Noyalo-sur-Creuse...
1: Un colvert, s'agit d'être précis.
3: Un colvert, absolument. Doit-on ou pas redouter une épidémie de grippe aviaire ?
1: Bon, c'est un sujet complexe, comme vous le savez. Il s'agit de ne pas minimiser les risques tout en évitant d'affoler inutilement les populations. Et pour ça, il suffit d'appliquer à la lettre le principe de précaution.
3: Bien, nous allons prendre un premier appel.
6: Oui, bonjour, c'est Isabelle dans la Seine-et-Oise. Voilà ma question.
4: Oui, le téléphone sonne, j'écoute. Quelle est votre question, s'il vous plaît ?
6: J'appuie.
4: Oui. Allô ? Excusez-moi, une seconde.
6: Ça a raccroché ?
4: Écoutez pas.
6: Oui ?
7: Oui, bonjour.
6: Oui ?
7: Mon voisin a des moutons et je voulais savoir s'ils sont susceptibles de contracter le virus.
6: Non mais attendez, mais elle est nulle votre question là. Mais les moutons, c'est pas la grippe aviaire. Hein.
7: Ah bon ?
6: Renseignez-vous avant d'appeler.
2: Il y a vraiment des cons.
1: Le mieux dans un cas comme ça, c'est d'éviter de laisser sortir les enfants et puis aussi surtout de désinfecter les chaussures avant de rentrer dans la maison.
2: Ouais, c'est du délire, quoi.
3: On évoque cependant l'hypothèse de plusieurs dizaines de milliers de morts dans les années qui viennent.
1: Donc vous le savez, cette maladie est une zoonose, c'est-à-dire une maladie
2: qui est principalement
1: des animaux, mais qui en de rares occasions peut contaminer l'homme. Notamment lors de contacts étroits avec des oiseaux infectés. Mais il ne s'agit pas non plus de minimiser les risques.
2: Vous arrêtez de me faire chier avec votre canard pourri, hein. Non mais vous rendez tout le monde dingue avec vos discours, là. On s'en fout de la grippe aviaire. Lâchez-nous avec ça.
3: J'explique aux auditeurs, c'est une intrusion en studio, c'est pas une spécialisation.
1: Les études récentes tendent à prouver qu'il faut rester vigilant.
2: Mais j'ai pas envie d'être vigilante. C'est à cause des gens comme vous que tout le monde devient facho. Un coup, c'est les huîtres qui nous veulent du mal. Un coup, c'est les vaches. Et puis après, c'est quoi? C'est les immigrés, c'est ça? Non, mais vous rendez pas compte de ce que vous faites, monsieur. Vous rendez pas compte. Mais déjà, quand on commence à se méfier des canards, c'est très mauvais signe.
3: Vous l'aurez compris, ça n'est

0: C'est pendant la guerre. Ma mère a 7 ans. Elle vient de perdre ses parents. Et elle est sauvée avec ses 3 sœurs par un couple d'enseignants pacifistes qui cachent les enfants traqués dans l'orphelinat qu'ils ont créé. Elle reste dans cet orphelinat jusqu'à son mariage.
1: Tu t'appelles comment déjà ?
2: Annette Cohen.
1: Non, maintenant tu t'appelles... Annabelle Colin.
2: Colin ? Comme le poisson ?
1: C'est ça. Comme le poisson.
0: Elle doit tout à ce couple. Même la joie. Elle fait de brillantes études de maths parce que l'avantage des maths, c'est que ça occupe bien le cerveau. Mais comme ça, on ne pense pas à autre chose. Mon père Lucien est étudiant dans le même cours, et c'est donc sur des bases scientifiques que mes parents se rencontrent. Je dois dire que j'ai beau faire des efforts, je n'arrive pas à imaginer mon père jeune.
3: Lucien Martin, le tableau s'il vous plaît.
4: Oui, oui, voilà. Un tiers, deux.
0: Mon père est français de chez Français, ce qui arrange bien ma mère, surtout lorsqu'il lui propose de lui donner son nom. Martin. Ils se marient en 59 à la mairie de Bagnolet. Comme leurs parents n'étaient pas de la même religion, ils décident de ne pas avoir de religion du tout. Je suis né le 22 mars 1961. Ce qui m'étonne parce qu'à ma connaissance, mes parents n'ont jamais fait l'amour.
5: En 1957, à Benissaf, un village près d'Oran, mon père Mohamed a 7 ans. L'Algérie est encore française. Mon père aime bien les défilés militaires. Mais il préférait que ce soit des cow-boys plutôt que des soldats qui défilent. Parce qu'il adore les westerns avec Gary Cooper, qu'il va voir en cachette au cinéma du village. Mon père aime l'école et sa maîtresse, française. Mais sa passion, c'est le dessin. Il est doué pour ça. Tout ce qu'il voit, il le dessine.

0: Ce jour-là, mon père dessine pour la dernière fois son grand-père et 7 de ses oncles. Ils seront fusillés le jour même par l'armée française, sans procès. Mais bon, à ce moment-là, mon père, il le sait pas parce qu'il croit que Gary Cooper va arriver et libérer toute sa famille. Quand sa mère trouve les dessins dans son cahier, mon père a tellement honte qu'il peut pas le supporter. Et il voudra plus jamais montrer ses dessins à personne. Après ce qui est arrivé à sa famille, j'ai jamais entendu mon père dire quoi que ce soit contre la France et les Français. Et moi, je trouve ça bizarre.
1: Mon père aussi était en Algérie à ce moment-là. Et il ne m'a jamais parlé de ce qu'il faisait là-bas.
0: Mon père émigre en France au milieu des années 70. À cette époque, ma mère, Cécile Delivet, est babacou. Elle est née dans une riche famille française, mais elle déteste les Français et les riches. Elle déteste aussi la bonne bouffe, les grosses blagues, la société de consommation, le nucléaire, les films d'Alain Delon avec le mot « flic » dans le titre, Mireille Mathieu, les paroles de la Marseillaise, les trophées de chasse, la suffisance de l'Occident et les boucheries chevalines. Mais un jour, elle découvre qu'il y a quelqu'un qu'elle déteste encore plus que tous les autres. Quand mon père arrive en France, il est immigré, victime de guerre, clandestin et pauvre. Et ça, pour ma mère, c'est la classe.
2: Monsieur, venez soutenir le peuple chilien. S'il vous plaît, venez signer. Non, faut signer. Si, si, c'est pour vos camarades chiliens emprisonnés par la jeune fasciste de Pinochet qui a été mis au pouvoir par la CIA pour le compte des grands trusts internationaux.
3: C'est pour la lutte du peuple chilien, s'il vous plaît.
2: Camarades,
4: répétition.
5: Non, mais c'est bon, moi j'ai...
4: Non, mais c'est bon, la garder, c'est... Maintenant, c'est une pétition, il faut me la redonner maintenant.
5: Mais moi, c'est pas...
0: Mes parents se marient en 72 à la mairie de Bagnolet. Ma mère est ravie d'échanger son nom franchouillard contre un nom algérien et mon père est content d'épouser une Française anticolonialiste. Je nais quelques mois plus tard, suivie de près par mes deux frères. En 1981, ma mère écrit au président Mitterrand. Sa femme, Danielle, s'arrange pour obtenir des papiers à mon père, après 6 ans de clandestinité. Depuis, je voue au Mitterrand en particulier et à la gauche en général un culte sans faille. Mais le 5 juillet 1999, ma mère m'apprend que j'avais mal compris. C'est Anémone Giscard d'Estaing, et non Daniel Mitterrand, qui avait obtenu des papiers pour mon père.
6: Anémone Giscard d'Estaing? Mais t'es sûre?
7: C'est horrible.
0: Mon enfance, c'est un salon surpeuplé, rempli de gosses, de militants plus ou moins associatifs, de voisines qui font des gâteaux au yaourt et d'hommes bizarres qui sentent mauvais. Car mes parents recueillent tous les clochards du coin. Jusqu'au jour où l'un d'entre eux me frappe parce qu'il me trouve vraiment trop mal élevé. Après, bah, ils feront une sélection dans les clochards.
8: Chez mes parents, il n'y a jamais personne qui vient. Bon, il faut dire qu'ils ont emménagé dans un bled paumé pour que les nazis ne puissent pas retrouver ma mère. Ce qui fait le bonheur de mes parents, ce sont pas les gens, non, ce sont les nouvelles technologies. Par exemple, à Noël 1976, ils s'offrent l'un des tout premiers magnétoscopes. Un Betamax.
6: Lucien, c'est beau.
8: Quelques mois plus tard, bien que le Betamax soit de meilleure qualité que le VHS, il disparaît du marché. On se retrouve avec des centaines de cassettes illisibles sur les bras. Mes parents achètent systématiquement des objets techniquement supérieurs, mais qui n'emportent jamais le marché.
9: C'est un laserdisc. On peut mettre tout un film dessus. Ça va remplacer le VHS.

0: C'est ma centrale. Elle est belle, hein?
1: Mon père est arrivé à me convaincre que le nucléaire, c'est sûr de chez sûr. Parce qu'avant de partir en vacances, il vérifiait 15 fois que tout était bien fermé. Les portes, le gaz, l'électricité, c'était très pénible pour nous. Il allait jusqu'à rouvrir le gaz pour vérifier qu'il était bien fermé. Alors j'imaginais qu'il faisait la même chose avec sa centrale nucléaire.
0: Oui, chef. Tu as bien fermé la soute à plutonium ?
2: Ouais. Mon père a la vie dure. Il a eu plein de galères. Mais au fond, moi, je l'envie parce que j'ai l'impression qu'il m'arrivera jamais rien à moi. Je suis qu'une planquée. J'ai une tête de française. Je sais qu'on me traitera jamais de sale arabe. Et de toute façon, mes parents me protègent de tout. Mais heureusement, on rencontre Monsieur Boyer. Il propose de me donner des cours de piano. J'ai pas connu la guerre, j'ai pas connu le racisme, mais je vais connaître les cours de piano avec Monsieur Boyer. Car en fait, on fait très peu de piano pendant les cours de Monsieur Boyer. Pendant 2 ans, ma vie devient palpitante parce que je dois rien dire à mes parents.
3: C'est un très très très très beau cadeau, tu sais.

Quand je leur avoue enfin la vérité, mon père décide de tuer lui-même Monsieur Boyer, car il n'a pas confiance dans la police. Monsieur Boyer déménage le jour même, sans laisser d'adresse.

0: pour des femmes à poil, mais est-ce qu'ils sont obligés de faire de la publicité avec des femmes à poil tout le temps? Je comprends pas.
1: Autre exemple. Après des mois d'observation, je constate que toute ma famille se gratte le cul. Mais à ma connaissance, personne n'a jamais parlé de ce problème à personne. Encore moins à un médecin. Chez nous, on préfère mourir de maladie que de honte. Cela dit, sur le podium des tabous familiaux, la déportation de mes grands-parents arrive loin, loin, loin devant tous les autres. En 47 ans de vie, je n'ai réussi à obtenir par la ruse que deux informations les concernant. Ils venaient de Grèce et mon grand-père était chauffeur de taxi à Paris. Pour le reste, silence total.
2: Plus personne ne reparlera des cours de piano avec M. Boyer dans les années qui suivent.
3: Ce chiffre, 5500 enfants ont été victimes d'abus sexuels l'année dernière dans notre pays, la France.
2: Mais au début des années 90, le tabou familial devient une obsession nationale.
4: Marc Dutroux avait déjà été condamné pour séquestration en 19...
2: Et c'est dur de trouver un programme inoffensif.
5: Maurice Papon arrive au palais de justice à bord d'une voiture de tourisme. Cette image sera la seule que nous serons autorisés.
6: Donc, pour poursuivre notre cours sur la déportation, nous allons parler aujourd'hui...
1: Un jour, ils mettent une plaque en hommage aux enfants morts dans les camps qui avaient vaguement passé une année dans mon collège. Or, la déportation des Juifs, c'est mon petit trésor caché. Et j'aime pas trop qu'on me fasse de la concurrence là-dessus.
6: Élève de ce collège. Alors, à votre avis, qu'est-ce qu'on appelle le devoir de mémoire?
7: Ça veut dire qu'il faut se souvenir de ceux qui sont morts pendant la guerre.
6: Et pour quelle raison?
8: Parce que c'est des enfants innocents qui ont été assassinés et c'est trop triste si on les oublie.
7: Et c'est pour ça qu'on met les plaques.
9: Mais pourquoi se souvenir que de leur mort?
6: Qu'est-ce que vous voulez dire, Martin?
9: Si j'imagine que j'ai été assassiné... Et que tous les jours, je passe devant ce truc qui me rappelle à quel point c'était horrible d'être assassiné. Je suis pas sûr que ce soit très sympa. Je pense qu'on ferait mieux de se souvenir du jour où ils ont mangé de la crème chantilly pour la première fois, par exemple. On marquerait sur cette plaque, dans cette école, des enfants ont mangé de la crème chantilly pour la première fois. Ce serait plus sympa, je
7: trouve. Non, t'es bizarre, toi. Ça veut rien dire, ce que tu dis.
6: Vous vous croyez malin, Martin? Donc non, hein. Je ne vous ai pas réunis ici pour parler crème chantilly, mais de déportation.
2: Au collège, je refuse de sortir avec des garçons car j'ai peur qu'ils découvrent que j'ai un problème avec le sexe. Au lycée, je couche avec tous les garçons car j'ai peur qu'ils découvrent que j'ai un problème avec le sexe.
10: Il faut savoir qu'énormément d'enfants victimes d'abus sexuels reproduisent ce qu'ils ont vécu étant adultes. Et de même, parmi les prostituées, on en retrouve beaucoup ayant subi ce genre de sévices dans leur enfance.
7: Donc en fait, pour mon avenir professionnel, on me laisse le choix entre deux orientations possibles. Pédophile ou pute. Choisis pute.
6: Waouh.
7: Ah, Saïd. T'es moustachu maintenant?
11: Ouais.
7: Salut.
11: Ça va? Super beau sûr.
1: Au lycée, je ne plais pas aux filles, mais un jour, je comprends qu'il y a un truc imparable pour qu'elles s'intéressent à moi.
9: Je l'avais peut-être pas dit, mais à Auschwitz, mes grands-parents sont morts là-bas. Ma mère y a échappé de peu, mais eux, ils ont été gazés.
7: Mais c'est horrible.
9: Ouais, je sais, ouais.
7: T'as dû souffrir?
9: Ouais.
7: Pourquoi tu ne l'as pas dit avant?
9: Je sais pas, je...
7: Mais c'est pas bon, le silence. Ouais, elle a raison, t'aurais dû dire quelque chose.
9: Ben oui, mais c'est pas le genre de choses qu'on dit comme ça.
7: Ah, mais c'est pour ça que t'as fait la blague le jour de la plaque.
9: Ouais.
1: Tout d'un coup, elle me trouve formidable.
7: C'est l'humour juif. Rire de choses dramatiques. J'ai toujours senti que t'étais pas comme les autres.
9: Ah ouais?
7: Vous êtes hyper sensible à cause de tout ce que vous avez vécu.
1: Mais la honte m'ensevelit peu à peu. C'est mes grands-parents qui meurent, c'est ma mère qui souffre, c'est moi qui récolte la médaille de mérite. C'est dégueulasse.
9: Non, c'est une blague, je déconne, enfin je m'appelle Arthur Martin, je suis né à Villebon-sur-Yvette.
7: T'es vraiment trop con.
9: Non mais on peut rire quand même.
7: Oh, j'en viens pas.
1: Je décide de ne plus jamais parler de ça de ma vie. Je m'appelle Arthur Martin et c'est la bonne planque.
12: Il ne m'a pas appris l'anglais, il ne m'a pas appris l'allemand, ni même le français correctement. Elle ne m'a pas parlé des livres, de l'histoire des idées. Pas de politique à suivre, pas de mouvement de pensée. Elle ne m'a rien montré de pratique, ni cuisine, ni couture. Faire monter une mayonnaise, monter une SARL, tenir un atelier. intérieur. Il ne connaissait pas grand-chose.

festival de Tocqueville, ni Weber, ennemi de Lukács, mais on m'a dit qu'il fallait voter. Elle n'a pas caché l'existence, mais a tué celle de Rousseau, de Proust, de mort à crédit. Ils n'ont fait aucun commentaire sur mes 68, ni commentaire sur la société du spectacle, mais ils savaient que Balzac était payé à la ligne.

Plus que je regarde Apocalypse Now et je pouvais lire au cœur des ténèbres, je ne l'ai pas lu, on m'a pas dit que c'était bien. On m'a pas dit comment faire avec les filles, comment faire avec l'argent, comment faire avec les morts.

0: pays d'arabes. Il n'y avait pas de chinois. Elle trouvait que les noirs sentaient, elle n'aimait pas les odeurs. Lui s'en foutait.
1: Mademoiselle, je ne peux pas vous laisser dire ça.
2: Je me suis fait virer à cause de vous.
1: Écoutez, il y a un risque réel d'épisodie. Attention à la porte, parce que c'est... Je vous en prie. Le H5N1 est un virus très résistant. Il faut rester en état de veille sanitaire. Alors, il ne s'agit pas, bien sûr, de faire peur à tout le monde, comme vous le dites, mais je comprends votre colère, mais néanmoins...
2: Tu bois un verre? Alors, tu t'appelles Arthur Martin? Bah, au moins, on sait d'où ça vient, quoi.
1: Tout à fait.
2: Et t'es de droite, évidemment.
1: Mais pas du tout. Je suis jospiniste. Lionel Jospin, par exemple, eh bien, c'est lui qui a fait inscrire le principe de précaution dans la Constitution.
2: Moi, c'est Baya. Les gens, ils pensent que c'est brésilien, mais en fait, c'est algérien. Baya Ben Mahmoud. T'as rien contre les Arabes?
1: Non. D'ailleurs, vous m'avez traité de facho tout à l'heure.
2: Ouais, mais la France est un pays de facho. T'as pas remarqué? Les Blancs sont facho, les Noirs sont facho, les Juifs sont facho, et même les Arabes sont facho. Et les Chinois sont certainement fachos aussi, mais comme j'en connais aucun...
1: Alors, je voulais vous montrer les statistiques indiquant l'évolution de l'épizootie. Ça, vous voyez, ça monte.
2: Et t'es un genre de veto, en fait?
1: Oui, mais je suis spécialisé dans les animaux morts. Plus précisément, j'étudie les causes de leur mort.
2: On va chez toi ou chez moi?
1: C'est-à-dire?
2: Bah, tu veux pas coucher avec moi?
1: Bah, c'est-à-dire que là-bas, non. Là-bas, non, ça va pas être possible, parce que là, moi, j'ai des oies bernaches à nécropsier. Une nécropsie, c'est comme une autopsie, mais pour les animaux.
2: Mais ça peut pas attendre? Parce que elles sont mortes, tes oies.
1: Ah oui, mais... Les virus ne survivent que très peu de temps à leurs victimes. T'es curieux, non? Ces virus, là, mais bon, un autre jour, hein, peut-être, avec plaisir.
2: Ah oui, mais non, mais un autre jour, ça va pas être possible.
1: Ah oui?
2: Parce que moi, je couche toujours le premier soir.
1: Ah oui?
2: Bah oui, c'est un principe. Chacun ses principes, hein.
1: Bon, ouais, je suis vraiment désolé. Mais les oies bernaches...
2: Bah ouais. Bah tant pis, alors. Salut.
1: Salut.
2: Papa?

0: C'est beau ce que tu fais.
1: Ah, non, non, ça, c'est rien.
0: Tu voudrais pas qu'on présente tes peintures à une galerie?
1: Même si je peux pas aujourd'hui, je dois dépanner avec Léo de Madame Martinez.
0: Non, mais pas aujourd'hui, un autre jour.
1: Un autre jour, je pourrais pas non plus. J'ai le sèche-linge des Médina, le radio réveil des Belkacem, le scooter du Pitoufik. Et t'inquiète pas, j'ai besoin de rien.
0: Mais papa, moi j'ai envie de te faire plaisir.
1: Le plaisir, ça sert à rien. Garde-le pour toi.
0: Il est totalement impossible de faire plaisir à mon père. Et ça m'énerve.
2: Ça fait longtemps que j'essaye d'apprendre à ma mère à faire du vélo.
3: Et je te tiens là.
2: Parce que ses parents n'ont pas eu le temps de le faire.
3: Voilà, là je tiens plus. Je tiens, là c'est beau.
2: En fait, ce sont les seuls moments où je peux être seul avec elle. Et j'espère en profiter pour qu'elle me parle de son enfance.
4: Il y avait plein de vélos à Paris quand t'étais petite. T'habitais bien à Paris.
2: Mais ça ne donne rien.
4: Il paraît que c'est les Grecs qui ont inventé le vélo. Tu dois le savoir, toi, parce que...
5: Pourquoi ?
4: Non, parce que t'es...
5: C'est Léonard de Vinci qui a inventé le vélo. Tu sais pas ça, toi ?
6: Il est 20h. Voici notre estimation. En tête, Jacques Chirac, 20% des voix. Énorme surprise, Jean-Marie Le Pen semble devoir être le second avec 7% des voix. Viennent ensuite Lionel Jospin, 16%. François Bayrou, 6,6%.
5: Il paraît que Chirac porte un sonotone.
7: Oh, tu sais que les enfants veulent très discrets maintenant. On les voit même pas. C'est formidable. On pourrait s'en acheter un.
5: On est pas encore sourd.
7: Ah oui, c'est vrai.
6: Alain Madin, 3,5. Bruno Maigret, 2,5% des voix.
0: Arthur Martin.
8: À voter.
0: Ben Mahmoud Baya.
8: À voter.
9: Bonjour. Qu'est-ce qu'il y a, ça va pas ?
0: J'ai voté Chirac. C'est horrible.
8: À voter.
0: Tu viens dîner chez moi ? Je peux pas rester toute seule là.

0: Tu crois qu'il me reste des pâtes? On fait l'amour d'abord ou on fait à manger?
1: Oh, bah...
0: Personnellement, j'ai pas très faim. Qu'est-ce qu'il y a?
1: Je crois que les femmes nues, ça me bloque.
0: C'est spécial, ça. Qu'est-ce que je peux faire pour toi ?

0: Elle est très émouvante, non? Aya.
1: Excusez-moi, qu'est-ce que vous faites? Vous êtes...
0: Je suis chez moi.
1: Ah.
0: Eric Bernard.
1: Arthur Martin.
0: Ah, comme les cuisines. Je l'héberge momentanément. Je l'aime beaucoup, hein, vous savez. Même si elle m'a fait voir toutes les couleurs.
1: C'est-à-dire?
0: Coucher avec d'autres hommes. Mais j'accepte. Dale, j'accepte tout, moi. Pas vous? Pourtant, je vais vous faire une confidence. J'aime pas les Arabes. Je peux pas les saquer, moi. C'est pas ma faute, hein. C'est plus fort que moi. Chez les musiciens, ça se dit pas, des trucs comme ça, parce que les musiciens, ils sont tous des gauchos et compagnie, là. Vous êtes pas musicien, vous?
1: Non.
2: Je fais du café?
0: Vous allez pas vous recoucher, là?
2: Non.
0: Je prendrai bien le lit.
2: Bah, vas-y, va.
1: Tu couches avec lui?
2: C'est vraiment un gros con, hein. T'as remarqué?
1: Tu couches avec lui?
2: Qu'est-ce que ça peut faire?
1: Bien. Au revoir.
2: Bah, ok. Dégage. Je vais t'expliquer, ça va te soulager.
1: Oui, d'abord, attends, j'ai pas le temps. Là, faut que j'y arrive. Ils ont trouvé une pintade à la cheville, la rue.
2: Bon, en fait, moi, dans la vie, les mecs de droite, je les nique. C'est moche chez toi. Mais tu vois, quand je te dis je les nique, je veux dire, je les nique vraiment. C'est pas métaphorique, quoi.
1: D'accord. La phrase... Elle m'expliqua qu'elle appliquait à sa vie le vieux slogan 68-art, « Faites l'amour, pas la guerre ». Depuis plusieurs années, elle couchait avec ses ennemis politiques dans le but de les convertir à sa cause. Elle utilisait son corps comme une arme de destruction massive des fachos. Le terme de facho s'entendait chez elle dans un sens très large.
2: Parce que moi, je peux faire des grandes choses avec mon cul, tu sais. Mais regarde, quand tu discutes avec quelqu'un qui n'est pas d'accord avec toi, on n'arrive jamais à le convaincre. On y arrive beaucoup mieux par le sexe, je promets. Tiens, je t'ai ramené mon cahier. Regarde lui, par exemple. Quand je l'ai rencontré, il était le responsable jeunesse de la section UMP du Pas-de-Calais. T'imagines? Comment on peut être jeune et UMP? Et regarde la tête qu'il a maintenant. Il élève des moutons dans le Périgord. C'est pas génial? T'as vu? Lui, c'était un vieux boursicoteur de merde, et ben maintenant, il fait des crêpes sarrasins. Lui, il était président d'un club de quad, maintenant, il fait de la capoeira. Bon, tu vois, évidemment, le temps de conversion, il varie selon le degré de connerie du gars. Pour un mec du FN, il me faut bien au moins 10 jours. Alors que pour un fan de Bayrou, en une après-midi, c'est plié.
1: Mais pourquoi le quad?
2: Pourquoi le quad? C'est des fachos. Tu savais pas? Le quad, c'est super facho.
1: Mais moi... Pourquoi moi? Je vois de Jospin.
2: Bah, toi, c'est pas pareil. Toi, tu me plais. Je sais pas pourquoi, d'ailleurs. Parce que normalement, le genre franchouillard, comme ça... Et puis avec tes oies bernacles...
1: Bernache.
2: Hein?
1: Les oies, Bernache.

0: droite, on n'aime pas trop partager. On préfère assumer tout simplement qu'on est radin. À gauche, on est tellement gentil, on voudrait tout partager, mais surtout l'argent des riches. À droite, on pense que sur la planète, la vie n'est pas possible sans la bourse. À gauche, on n'est pas d'accord, mais on n'a pas de meilleure idée. C'est peut-être pour ça qu'on en conclut que la planète est déjà foutue. À droite, on pense que si la planète craque, eh ben c'est de sa faute, elle avait qu'à être plus performante. À gauche, on n'est pas d'accord, mais on n'a toujours pas d'idée. Qu'on nous donne le pouvoir et sûrement on en aura une.
1: Ah non ! Ah ouais, ouais, d'accord, ouais.
0: À droite, on s'en fout d'être malheureux. L'important, c'est d'être riche. À

L'écologie, en fait, c'est juste un parti de gauche. À gauche, on a des bagnoles tellement pourries qu'elles polluent plus que les 4x4. Par contre, on peut pas dire, nous, on soutient les écolos puisqu'on répare nos carrosseries avec leurs autocollants. Eh, vas-y, gros, fais chanter ta mère. À droite, on pense que les pédophiles, il faut leur couper les couilles à eux.

0: nos valeurs républicaines.
1: Oui.
2: En raison des pouvoirs qui me sont conférés, au nom de la loi, je vous déclare mari et femme. Monsieur, vous pouvez embrasser la mariée.
1: Aboubacar, je te présente Arthur.
3: Félicitations.
1: Bon, j'espère que ça a marché pour tes papiers.
4: J'espère. Bon, bah, je vais vous laisser tous les deux.
1: Salut.
3: Tu couches pas avec lui quand même?
1: Ben non, il est pas de droite. Si, tu crois? Je vais te présenter à mes parents.
3: Ah, ils sont là?
5: Ben, c'est mon mariage quand même.
1: C'est mon troisième. J'aurais bien fait plus, mais j'arrive pas à augmenter le rendement. Le temps de divorcer, c'est super compliqué.
3: Dis donc, tes parents, ils doivent être assez jeunes alors. C'est...
1: Non. Enfin, comme toi, quoi. Papa? Je te présente Arthur.
3: Je suis vraiment ravi de vous rencontrer. Baya m'a tellement parlé de vous.
1: C'est lui, mon père.
3: Ah bah oui, non mais comme ils se ressemblent un peu tous les deux, Excusez-moi.
6: Pas de problème.
1: Bah voilà, c'est Arthur Martin.
6: Ça, c'est des bonnes cuisines. Solides, fiables.
3: Et ergonomiques.
6: C'est bien, ça.
7: Dis-moi, Arthur, t'es pas marié?
3: Non.
7: Ah, très bien.
8: Radija! Tu peux venir, s'il te plaît?
7: Radija, je te présente Arthur Martin. Il va faire un très bon mari pour toi.
3: Ah non.
1: Mais attends, t'es pas obligé de coucher avec elle, c'est pour les papiers.
7: Oui, bon, hey. Hein, écoute, moi ce que je te propose c'est qu'on se voit lundi pour les formalités, hein, parce que maintenant ils sont très très tatillons, hein, vraiment là. Alors pendant 6 mois, 1 an, hein, elle vit avec toi. Donc, alors, les brosses à dents dans le même verre, hein, c'est ce qu'on recommande toujours, les brosses à dents dans le même verre, les habits dans la penderie, il faut qu'on vous voit ensemble, donc vous sortez au resto, au ciné, de toute façon, Baya m'a dit que t'avais les moyens, donc ça, il n'y a pas de problème. Et le lit, oui, alors le lit, alors pendant un moment, vous dormez dans le même lit, hein, on n'est jamais trop prudent, mais vous pouvez dormir tête bêche, hein, moi ça ne me regarde pas, hein, c'est pas un problème. Et moi je dis surtout, les poils, c'est important, parce que maintenant ils peuvent aller jusqu'au test ADN. Alors tu te coupes des poils, tu lui coupes des poils, t'étales un peu dans le lit. D'accord?
1: Quand tu la frottes un coup, ça va tomber. Hein.
7: Oui, oui, oui. Mais surtout, les jouets des enfants aussi, c'est important.
3: Quels enfants?
7: Bah, les enfants de Radija. Elle a 2 enfants, Radija.
3: Bien sûr.
7: Non, ils sont adorables, ces enfants, t'inquiète
3: pas.
7: Mais ce qu'il faut, c'est leur acheter des jouets. Parce que des enfants sans jouets, les flics, ils vont trouver ça louche. Et alors, ils peuvent te soupçonner de maltraitance. Ça peut très mal tourner. Moi, je te dis ça. Mon branle, hein, c'est pour toi. C'est pour pas que tu te retrouves dans la merde, quoi.
3: Bien sûr.
7: Eh ben, on se voit lundi.
3: Ta mère, elle est aussi dingue que toi.
1: Tu les as déçus, et ça m'a déçu.
3: Enfin, je vais pas me marier juste pour faire plaisir à tes parents, c'est n'importe quoi.
1: Mais tu peux pas comprendre, toi. Mon père, quand il est arrivé en France, il a passé 3 mois dans la rue, à trembler à chaque fois qu'il croisait un flic. Il est resté 6 ans sans papier.
3: Oui? Et alors?
1: Eh ben alors maintenant, il est français, c'est quelque chose d'important pour lui. Au fond, tu vois, il y a que les étrangers qui méritent vraiment d'être français. Ouais, bah évidemment, quand on s'appelle Martin, c'est évident, quoi. On est français, on se pose pas la question. Mais quand on a été colonisé, c'est...
3: Ah, le discours victimaire, là. On est issu d'un peuple qui a beaucoup souffert.
1: Eh, ça va, hein. Moi, je suis victime de rien. Hein.
3: Les enfants de victimes, moi, je trouve qu'ils la ramènent un peu trop. Mes aïeux étaient des esclaves, les miens ont été colonisés, les miens ci, les miens... On n'entend plus qu'eux.
1: Je pensais pas que t'étais si con.
3: Mais qu'est-ce que tu fous là encore?
9: C'est le moment là, tu crois pas qu'il faut lui dire?
3: Lâche-moi. Lui dire quoi?
9: Pour ta mère et la déportation de tes grands-parents, tout ça.
3: Tu crois? Baya, il faut que je te dise. Voilà, dans ma famille aussi. Je veux dire que.
1: Quoi?
3: Eh ben, mon père aussi, il a fait la guerre d'Algérie.
1: Ah ouais? Super. C'est dur, hein?

0: Pardonne-moi.
1: Tu connais Pierre-Antoine? Il est responsable du forum junior du MEDEF.
2: Bonjour, monsieur.
1: Bon, Pierre-Antoine, tu vas y aller, là. On se revoit mardi.
2: Pas de problème, super. Je vais prendre mes affaires.
3: Et vous, Nassim Benalev, vous représentez une association de musulmans laïcs. Alors, ma première question est simple. Quelle est votre position sur le port du voile à l'école?
4: Eh bien, d'abord, je voudrais préciser que nous ne nous présentons pas comme des musulmans, mais des citoyens ayant eu affaire un jour ou l'autre, de loin ou de près, à la culture musulmane. Il n'est en aucun cas question de religion ou de communauté. Et j'aimerais par ailleurs revenir sur la démarche qui m'a amené à signer un intitulé dans lequel je ne me reconnais pas stricto.
5: Je pourrais utiliser des termes beaucoup plus simples.
1: Il faut qu'il soit plus clair, là, Nassim.
3: Non, personne ne nie la complexité de votre culture, mais vous êtes bien laïque. Alors, le voile, revenons-y.
6: On réduit les gens uniquement à la religion. Comme si cette population-là n'existe pas, la liberté de conscience, de croire ou de ne pas croire.
1: De douter.
7: C'est ça la question.
1: Est-ce
7: qu'on doit assumer
3: une identité? On se tourne vers Hassan Hassini pour qu'il vous réponde. Quels sont vos arguments?
8: Monsieur Benalep, ça fait 30 ans que vous et vos amis vous prenez l'assimilation et ça fait 30 ans que c'est un échec.
9: Oh là là.
8: Alors vous pouvez dire tout ce que vous voulez, mais nos enfants ne seront jamais acceptés tels qu'ils sont. Ils n'auront jamais la bonne couleur de peau, ils n'auront jamais la bonne religion, ils n'auront jamais le nom qu'il faut.
1: Mais parce que c'est un communautariste, pour lui, ça arrange tout le monde de mettre les gens dans des cases, quoi.
6: Y compris avec l'aide du journaliste.
8: Nous ne sommes plus dans les années 60. On n'est plus obligé de baisser la tête devant le raciste du troisième étage dans l'ascenseur. Vous êtes un musulman honteux.
1: Hassini, il cristallise les frustrations des gens.
5: Mais le problème, c'est pas Hassini. Le problème d'être musulman, c'est quand même une position dans ce pays aujourd'hui où on te casse dans la tête. Tu t'appelles Fatima, je ne sais pas comment, ou Aïcha, t'es systématiquement musulman. C'est pas Hassini.
1: Je suis une athée, mais j'ai une culture musulmane.
5: Oui.
1: La deuxième question, c'est pouvoir être d'origine musulmane et ne pas être assigné. Ça m'énerve parce que tu vois, les mecs, les communautaristes comme ça, ils alimentent le discours des fachos. Mais pour moi, un mec comme Hassan Hassini, c'est aussi un facho. En plus d'être un antisémite et un anti-PD. Et c'est des alliés objectifs. Mais regarde Sarkozy, par exemple. Quand il parle aux Arabes, mais en fait, il parle qu'aux musulmans. Comme Hassini. Pour lui, il y a 3 millions d'Arabes en France, c'est forcément 3 millions de musulmans.
10: Tu me plais quand tu t'énerves.
1: De toute façon, je vais me le faire, celui-là. J'en ai pas pour longtemps. Tu m'attends.
11: Je pense que c'est purement islamique.
1: Salam alaikum.
11: Alaikum salam.
1: Monsieur Hassini, بزاف يا صاحبي. اسمي بيا بن محمود. فاميليا تاعي من بني صاف. بلاد حدا وعلان. فاميليا تاعك من بلادي. ينا نص نص. غورية جزيرية. جامبون بيغ. Je sais, j'ai pas l'air algérienne comme ça, hein. Mais je suis dans mon cœur. والله. Pour moi, Beni Saf, le grand hôtel, Bled El Khout.
11: Qu'est-ce que vous voulez?
1: Vous trouvez pas que j'ai l'air d'une pute? Justement, en fait, c'est pour ça que je suis venue vous voir. J'aurais tellement besoin des conseils de quelqu'un comme vous. Je crois que je tiens le bon bout avec ce qu'on a signé. J'ai préparé sa fiche dans le cahier.

0: trop. Bah,
1: quoi, qui pourrait nous voir?
2: Maman, qu'est-ce que tu fais là?
1: Je dois refaire mes papiers.
2: Quoi?
1: C'est en sortant de la poste, j'ai senti des mains qui me serraient le cou. Tu sais, c'était un grand noir, comme il y en a maintenant qui sont du 52. Et il tenait un couteau qui fait chou avec la lame qui sort, je sais plus comment ça s'appelle.
3: Un cran d'arrêt.
1: Voilà. D'ailleurs, on croit toujours que la lame sort du manche alors qu'en fait elle pivote. C'est une illusion d'optique, c'est curieux, non?
0: Maman, l'effet.
1: Oui, alors finalement, c'est Madame Serrano qui est venue me relever. Et elle m'a dit qu'avec tous ces Noirs et ces Arabes, on n'était plus en sécurité. Bah, c'est joli comme prénom. C'est brésilien?
3: Un peu, ouais.
1: Hein? C'est fou. Les gens peuvent pas s'empêcher de faire des remarques racistes en ce moment-là. C'est gênant, vous trouvez pas? Oh, Madame Martin, ça fait plaisir de vous voir.
4: Ne me dites pas que c'est Arthur.
1: Madame Tardieu, on m'a volé mes papiers.
4: On va les refaire, Madame Martin. Alors, il me faut quittance de loyer, facture EDF, photo d'identité, extrait de naissance. Ah, l'extrait de naissance?
1: J'ai dû le garer quelque part.
4: Ah bah oui, mais l'extrait de naissance est obligatoire, Madame Martin. Il faut le retrouver.
2: Il doit y avoir un moyen, Patricia, non, de refaire les papiers sans l'extrait de naissance.
4: Vous avez un certificat de nationalité? Vos parents étaient bien français.
3: Non mais c'est insupportable. Non mais vous êtes flic ou quoi?
2: Baya, s'il te plaît, ne t'en mêle pas parce que c'est pas...
4: Madame Martin, est-ce que vos parents étaient français?
1: Peut-être, parce qu'ils étaient cousins. Et ils ont demandé la nationalité française après, mais...
4: Donc vos parents n'étaient pas français?
1: Mais moi, si.
4: Et qu'est-ce qui me prouve que vous êtes française? Il me faut des preuves, moi, c'est la loi. Il y a tellement de gens qui trichent.
5: Ça fait 30 ans que tu la connais. Elle est jamais sortie de France, sauf à Andorre, pour les produits détaxés.
4: Bon. Sa date de naissance.
2: 5 novembre 1933.
4: Nom de famille de ses parents?
2: Comment?
4: Nom de famille de ses parents.
2: Cohen.
4: Cohen, comme la Cohen du lard?
2: Non. Cohen.
4: Ah oui, d'accord, parce que ses parents étaient... Ah, d'accord.
2: Elle est passée où?

0: T'inquiète pas, tu verras, je vais m'en occuper de tes papiers.
1: Mais où ça?
2: À Auschwitz, je crois.
1: À Auschwitz? Mais c'est génial! Attends, t'es juif, je suis arabe. Et en plus, on a plein de morts dans nos familles à cause des flics français. Non mais attends, c'est trop la classe. À nous deux, on est la France, tu comprends? Nos familles, c'est une partie de l'histoire qui fait l'amour à l'autre. Je crois que ça me donne envie de pleurer, là.
2: Je suis pas juif, ok? Je crois pas en Dieu. J'ai jamais mis les pieds dans une synagogue. Je me fous d'Israël et je m'appelle Arthur Martin.
1: Oh bah t'as honte, c'est tout.
2: Mais non. T'es musulmane, toi?
1: Non. Mais juif, c'est pas pareil.
2: Mais si, c'est pareil. On est des bâtards. Des gens qui savent pas vraiment qui ils sont et d'où ils viennent. Mais c'est très bien comme ça.
1: Eh bah d'accord, on est des bâtards. Mais on est des millions de bâtards. Il faut tous qu'on couche ensemble pour qu'il y en ait encore plus. Tu sais quoi? Parce que le jour où il n'y aura plus que des bâtards sur Terre, la paix, elle reviendra. Les bâtards, c'est l'avenir de l'humanité.
2: On appelle ça la vitalité hybride.
1: La quoi?
2: En biologie. Deux spécimens qui s'accouplent avec des patrimoines génétiques éloignés, on appelle ça la vitalité hybride.
1: C'est beau.
3: Sale cabot.

0: bâtarde.
1: Depuis cette histoire de papier, ma mère n'allait pas bien. Évidemment, mon père ne m'en avait pas parlé, puisque c'était important.
2: Attention, ne bougez plus. C'est pas possible.
3: Allez, encore, monsieur, ça va, ne vous inquiétez pas. Ça va aller.
4: Le réchauffement de la planète ?
5: Réchauffement de la planète égale pétrole, qui dit pétrole dit nucléaire, et surtout, tu ne parles pas de ça, mon père, je te connais, tu vas l'énerver.
4: Bon, bah, je sais pas, moi, qu'est-ce qui me reste ? Les bouchons dans Paris ?
5: Tu rigoles ou quoi ? Bouchon dans Paris égale taxi, taxi égale le grand-père égale Auschwitz. Surtout, je ne veux aucune allusion à ce sujet.
4: Non mais attends, en fait, on peut parler de rien avec tes parents ?
5: Exactement. Moi, ça m'a pris des années à trouver des sujets qui ne parlent de rien.
4: Ah, ça va être super, la soirée.
5: T'avais qu'à pas les inviter.
4: Je crois que le soleil va revenir demain.
3: Travailler dans quelle branche ?
4: En fait, je travaille pas trop en ce moment. Mais j'ai fait plein de petits boulots avant.
6: Quoi ?
4: Par exemple, j'ai travaillé à la SNCF. Mmh. Dans les wagons. À la SNCF, dans les wagons. Dans les wagons-lits.
3: C'est une bonne compagnie, les wagons-lits.
5: Oui.
4: Et puis, sinon, j'ai aussi été monitrice dans des camps. Enfin, c'est... Je veux dire, des camps, c'est pas des camps, hein, c'est des... avec des tantes et des enfants et... Vous voyez ?
6: Bah, oui, des camps de vacances.
5: C'est ça.
4: Voilà. C'est ça. Et puis, sinon, à un moment donné, j'ai été aide-soignante.
6: Où ça ?
4: À Villejuif. Dans un hôpital.
3: C'est délicieux.
5: Ouais.
3: Vous faites ça comment ?
4: Bah, c'est simple, au four.
5: Je vais chercher le...
4: Excuse-moi. J'y arrive pas, c'est trop dur pour moi.
5: Ça va aller. Qu'est-ce que c'est ?
4: Ça doit être mes parents. Je m'étais dit que ça serait sympa qu'ils viennent au dessert. Papa, tu sais que le père d'Arthur, il connaît bien l'Algérie ?
7: Ah oui ?
3: Oui.
7: C'est très bien.
3: Oui.
8: Vous êtes allé dans quel coin ?
3: Du côté de Constantine.
8: Oh, c'est joli là-bas. Et vous savez qu'une bonne partie de notre famille a été tuée par l'armée française pendant la guerre d'Algérie ? Eh oui. Et vous êtes allé à quelle occasion ?
5: Quelqu'un veut encore du gâteau ?
6: Il est très beau.
7: Non, non, j'ai besoin de rien. J'ai du pain, c'est très bien. Garde le gâteau pour toi.
4: Mais moi, j'en ai déjà. Tiens, prends-en.
7: Non, non, mais garde-le pour demain. Tu en as plus besoin que moi.
4: Demain, il va être pourri, le gâteau, papa.
7: C'est bon, ça va.
3: J'ai passé 2 années là-bas. J'étais affecté dans une unité scientifique.
8: Ah, d'accord. Une unité scientifique, c'est-à-dire...
3: Oui, c'est-à-dire que je suis dans le nucléaire, je venais de terminer mes études, et je dois dire qu'on a fait beaucoup de progrès à ce moment-là. Hein. Le nucléaire français a fait un bond en avant terrible.
8: Un bond en avant, vous voulez dire grâce à la guerre ?
3: En quelque sorte, oui.
8: Vous avez fait des essais nucléaires là-bas, en plein milieu du désert, en oubliant de prévenir les populations touareg que vous faisiez péter des bombes chez eux.
3: Non,
8: c'est
3: non,
8: bien
3: non,
8: ça ?
3: Non, pas du tout.
8: Bah, si. Ah bah si, c'est exactement ça, parce qu'après tout, on en a rien à foutre. Il n'y a qu'à pas être algérien, hein. On était chez nous, hein, c'est ça. On était chez nous, on pouvait faire ce qu'on veut. On est chez nous, c'est ça la France.
3: Non, non, pas du tout.
8: On peut foutre en l'air leur désert si on a envie.
5: Je vais faire du café. Vous allez prendre du café. Tout le monde va profiter du gâteau. Hein.
3: Mais pas du tout, madame. Nous n'avons pas fait exploser de bombes, nous avons fait de la recherche.
8: Oh, la recherche, on la connaît, la recherche dans le nucléaire. On la connaît, la recherche dans le nucléaire.
5: Ça va mal finir. Je te dis, moi, ils vont se retrouver. Je te dis, c'est une catastrophe.
4: Non mais je vais trouver un sujet sympa, je te jure, je vais tout arranger.
5: Tu ne dis plus rien. Je suis désolé pour le café, il y a un problème avec la cafetière.
3: Celle qu'on t'a offerte ?
5: Oui, elle est en panne. Vous voulez autre chose, du thé ?
7: Non mais je vais essayer de la réparer, la cafetière.
3: Attendez, je vais vous dire, ce sont ces percolateurs personnel, comment on fait maintenant là.
5: Non, mais j'en rachèterai un, vous dérangez pas.
7: Non, ça me dérange pas. Là.
3: Attends, déconnez. Voilà, ce qu'il faut, c'est
7: un modèle.
3: Attendez, non, je vais.
7: Qu'est-ce qu'on fait, vous tirez ?
3: Non, tu vois, moi, je serais que toi, je commencerai par démonter le pressurisateur.
7: Je suis pas sûr. Il faut d'abord vérifier toutes les fiches.
3: Ben, on a vu tout le cercle, un peu d'électronique. Ah ben voilà. Alors,
0: personnellement, je pencherais volontiers pour un problème au niveau du filtrage.
7: Si tu peux juste mettre ta main.
3: Ouvre-le d'abord.
4: Mon père faut toujours qu'il rende service aux autres, c'est une religion. Mais quand il s'agit de penser à lui, c'est pas possible.
9: Si ça lui fait plaisir de faire plaisir.
4: Non. Ce qui lui ferait plaisir, c'est peindre. Mais c'est un ouvrier, et dans sa tête, pour lui, un ouvrier, ça peut pas être un artiste. Alors que pour moi, mon père. C'est un genre de Van Gogh.
8: Et puis j'étais ravie de discuter avec vous. Je m'excuse si j'étais un peu vive. C'est mon caractère, je suis un petit peu comme ça. Mais c'était intéressant.
4: Vous savez, je sais ce qui arrive à vos parents. Je sais comment ils ont dû souffrir. Je sais que vous aussi. Vous pensez tout le temps à eux, vous pouvez pas en parler. Vous avez porté ça toute votre vie dans le silence. Je voulais juste vous dire que je suis sûre que vos parents auraient été fiers de la vie que vous avez eue. J'en suis sûre.
10: Lucien, on n'a pas oublié un Tupperware.
3: Non, je crois pas.
9: T'es vraiment malade d'avoir dit ça à ma mère. Tu te rends pas compte.
4: Tu me fais un ramasse-miettes. C'était du genre à avoir un ramasse-miettes, toi.
9: T'avais pas le droit.
4: J'ai dit à ta mère ce qu'elle rêvait d'entendre depuis 30 ans et que t'as jamais été foutu de lui dire à cause de vos tabous à la con. Tu vois pas qu'elle est pas bien?
9: Explique-moi. Comment, toi qui es complètement dingue, tu peux imaginer savoir ce qui est bon pour les autres? J'ai oublié quelque chose?
4: Ça doit être ton cadeau. Je t'ai fait un cadeau. Vas-y, ouvre.
9: Lionel,
11: vous me faites pas entrer?
4: Si, si, rentrez. Bonjour. Bah, rentrez.
11: Ah, mais vous êtes un fanatique des oiseaux?
9: Oui.
11: Ça, c'est un canard mandarin.
9: Ex galesiculata.
4: Bah, venez. Vous voulez voir quoi?
9: C'est, d'où vient ce, Jospin, le nom, Jospin, votre nom?
11: Jospin, c'est un nom d'origine flamande. Mes ancêtres, si je peux dire, sont descendus avec les troupeaux pour aller dans les usines textiles dans le nord de la France, venant des Flandres. Il n'y a qu'une famille, il n'y a qu'un groupe familial qui s'appelle Jospin. Donc si je croise un Jospin, c'est forcément d'une certaine façon de ma famille.
4: Votre cousin, quoi.
11: Oui.
9: Vous n'avez pas d'homonyme, vous. Et comment Baya a réussi à vous convaincre de venir ici?
4: Ah, mais ça se dit pas, c'est un cadeau.
11: Rassurez-vous, Arthur. Baya m'a parlé de ses irrésistibles méthodes politiques. Mmh. Et comme j'étais déjà de gauche, elle n'a pas eu à me séduire.
9: Très bien.
11: Dommage, d'ailleurs. Mmh. Mmh. En fait, elle m'a dit, j'ai mon ami, qui est jospiniste. Je me suis dit, un jospiniste aujourd'hui, c'est aussi rare qu'un canard mandarin dans l'île de Ré. Alors, je suis venu et je suis heureux d'être avec vous deux.
9: Moi de même. C'est
12: un homme formidable, hein? Vraiment formidable. Le pays a fait une erreur tragique en le laissant partir, c'est pleurer.
4: C'est marrant, j'imaginais pas qu'il pouvait être aussi drôle.
13: Tu vois, parfois la vie est plus complexe. Par exemple, des gens de droite peuvent faire des choses très bien et des gens de gauche, des saloperies.
4: Mais non. La gauche, c'est bien, la droite, c'est tous des fachos. Attends, faut pas transiger là-dessus. Sinon, c'est la fin.
13: Moi, je trouve ça con comme attitude.
14: Il y a des gens courageux et intègres partout.
13: Et il y a des fachos de gauche.
4: Non.
13: Ben, réouvre tes livres d'histoire, tu vas avoir des grandes surprises.
4: Attends, moi, je te parle de ici et maintenant.
13: Mais enfin, il y a plus de rapports entre, je sais pas moi, un communiste résistant et un gaulliste résistant contre un gaulliste et un pétiniste. Et pourtant, ils sont tous les deux de droite.
4: Non, mais c'est pourri comme raisonnement. La politique, c'est des idées. Et les idées de droite, ça a toujours été le fric, le nationalisme et la loi du plus fort. Et ceux qui votent à droite, ils revendiquent ces valeurs. Et j'ai pas envie de savoir si par ailleurs ils sont gentils avec leurs chiens. Ce dont je doute fortement d'ailleurs.
12: Alors toi, si t'arrivais au pouvoir, alors tu serais du genre à tuer la moitié des gens pour construire un monde meilleur.
4: Mais je les tue pas, je les baise.

0: Ben viens.
1: Mon fils adoré.
2: Ça va, tu te reposes bien? Ça va bien? Tu te reposes?
3: Hein? Ça a l'air très reposant ici.
2: Puis c'est propre. Tu vas récupérer un peu, puis après tu rentreras à la maison. Il paraît que vous avez fait remplacer le système automatique du portail.
3: C'est bien, c'est pratique.
2: Ergonomique. Pour rentrer la voiture.
1: Double flèche dans le cœur.
2: Bon. Et moi, où j'y aille? Figure-toi qu'ils ont trouvé un signe mort à Saint-Quentin. Mais je reviens bientôt.
1: Oui, moi aussi.
2: Maman, pourquoi tu m'as jamais parlé de tes parents? J'aurais tellement aimé que tu me racontes quelque chose sur eux. Au moins que je puisse les imaginer. Tu comprends?
1: J'étais dans son taxi quand c'est arrivé. Il venait de passer son examen. Tu sais qu'il faut passer un examen pour devenir taxi à Paris?
2: Quand c'est arrivé quoi?

0: Quand c'est arrivé, quoi?
1: Il vendait souvent dans son taxi. J'adorais ça. Et ce jour-là...
2: Madame Martin, ça va être votre petite piqûre.
0: Quand c'est arrivé, quoi?
1: Triple flèche dans le cœur.
0: L'infirmière l'a interrompu, mais elle allait me dire quelque chose d'important. Je crois.
3: Tu sais, j'ai un secret, moi aussi.
4: Hein?
3: Quand j'étais petite, j'ai pris des cours de piano. Et le professeur, Monsieur Boyer, eh ben, il...
4: C'est bien, ça, le piano.
3: Mais en fait, on faisait pas beaucoup de piano avec Monsieur Boyer. Et je lui en veux parce que... Parce que j'étais douée. C'est dégueulasse.
0: Tu sais, j'aimerais pouvoir te donner autant que tu me donnes.

0: Bonjour Mohamed. Je vous dérange pas?
1: Pas de problème. Comment vas-tu?
0: Bien. Voilà, j'ai un grand service à vous demander. J'ai pas dit à Baya que je venais vous voir.
1: Tu as besoin de quelque chose?
0: Voilà. Cette semaine, il y a eu des vols dans ma société. Des tableaux qui décoraient les bureaux, on les a tous volés.
1: C'est pas vrai, ça. C'est pas possible. Il y a des gens...
0: Alors maintenant, ça fait des grosses traces blanches sur le mur.
1: Il n'y a pas de problème. Je vais te repeindre tous tes bureaux en blanc. Je finis le scooter de petite Jamel et après, il n'y a pas de problème.
0: Non, c'est pas ça. C'est pas ça, non. Mais je sais pas si c'est possible. Hein. Mais Baya m'a dit que vous peignez des petits tableaux. Et ça me rendrait vraiment service si vous pouviez en peindre pour remplacer ceux qui ont été volés.
1: Bien sûr. Il t'en faut combien?
0: Une trentaine.
1: Quel genre de tableau? Des paysages, des portraits, de l'abstrait?
0: Ce que vous voulez, l'important c'est de cacher les traces.
1: Bien sûr. Tu me donnes la cote exacte des traces et je m'y mets tout de suite.
0: C'est tellement gentil de votre part.
1: Mais il n'y a pas de problème.
0: Merci beaucoup.
1: Ça me fait plaisir de te rendre service.
0: Merci, ça me rend service. Vraiment service. Merci. Allez, bon travail. Merci.

0: Papa, qu'est-ce qui se passe?
1: Ma fille, je suis débordé. Il m'en reste 17 à faire.
0: Mais pourquoi 17?
1: Arthur m'a demandé de faire des tableaux pour cacher les traces blanches sur ses murs. Mais c'est du boulot, hein? Il t'a pas dit? Qu'est-ce qu'il y a? Qu'est-ce qu'il y a? Ça va pas?
0: Si.
1: Un verre d'eau? T'es sûr?

0: Allô ?
1: Arthur, faudrait que tu viennes là. Il y a un problème.
0: Ah oui, attends, écoute. Je suis au travail, là. C'est quoi le problème ?
1: Ta mère est morte. Ils l'ont trouvée ce matin dans sa chambre. C'est les somnifères. Finis ton travail. Je te rappellerai.
0: Très bien.

0: Il faut que je te dise quelque chose d'important. Voilà. Je t'aime.
1: Tu n'as pas le droit de pénétrer dans ce périmètre de sécurité.
0: J'aime que toi, je veux plus faire l'amour qu'avec toi. Je veux qu'on vive ensemble pour la vie. Je veux qu'on fasse l'amour et qu'on fasse la politique tous les deux. Et on sera heureux. Qu'est-ce qu'il y a, Arthur ?
1: Elle n'a pas supporté que je lui parle de ses parents.
0: Qu'est-ce que je peux faire ?
1: J'y arrive plus, Maya. Tu me fais trop de vent. Il y a trop de vent. Disparais de ma vie.

0: Bonsoir Waya Ben Mahmoud, vous êtes l'invité de notre émission ce soir car vous publiez dans les jours qui viennent dans le Lit des Fachos, livre témoignage dans lequel vous expliquez comment vous cherchez à convertir les extrémistes en ayant des rapports sexuels avec eux, enfin pour dire les choses clairement, en couchant avec eux, c'est bien ça?
1: Mais en fait, je me définis comme une pute politique parce qu'en fait le problème des fachos, c'est le sexe. Il y a un moment en fait, quand vous couchez avec un facho, où il est extrêmement réceptif, c'est juste avant qu'il jouisse. Et à ce moment-là, il faut en profiter et lui dire plein de phrases qui vont taper dans son subconscient, un peu comme en hypnose. Alors vous dites, par exemple, les Arabes sont pas tous des voleurs,
2: les Juifs sont pas tous riches.
1: Et je voudrais juste préciser, parce que, après le dernier Hassan Hassini, j'ai décidé d'arrêter. Mais j'espère qu'avec avec ce manuel, d'autres prendront le relais, et c'est comme ça qu'on changera le monde.
3: J'étais dans son taxi quand c'est arrivé. Il venait de passer son examen. Tu sais qu'il faut passer un examen pour devenir taxi à Paris?
4: Quand c'est arrivé quoi?
3: Il m'emmenait souvent dans son taxi, j'adorais ça. Et ce jour-là, j'ai mangé de la crème chantilly pour la première fois. Je crois que c'est le plus beau jour de ma vie.
1: Tu t'appelles comment?
4: Arthur Martin.
1: Ça doit pas être facile avec un nom aussi ridicule. Moi, je pourrais pas porter un nom pareil. Heureusement, on se mariera jamais.
4: Le mariage, c'est de droite, non?
5: Ben Mahmoud Bayard.
1: Est-ce qu'on peut jamais voter pour quelqu'un qu'on aime?
6: Et le bulletin Sarkozy?
1: Quoi? Je vais pas me salir les mains.
6: Pourquoi ça sert de mettre des isoloirs si tout le monde sait pourquoi tu votes?
1: T'as remarqué que pour le bulletin de Ségolène, la typographie est plus petite que pour celle de l'autre?
6: N'importe quoi.
1: Bah bien sûr que si, hein. T'oublies que c'est le ministère de l'Intérieur qui organise les élections. Il s'est mis en plus gros, cet enfoiré. Bah oui.
6: Fais voir le bulletin Sarkozy.
1: Là, je l'ai plus.
6: Elle est où?
1: C'est que c'est moi qui l'ai passé, j'en suis sûre.
4: Ce fut malgré tout le plus beau jour de notre vie.
3: Vous nous avez pas dit comment il s'appelait, ce petit?
1: Chang.
3: Il a des origines...
4: Les origines, on s'en fout.
3: Donc, Chang Martin.
4: Chang Martin Ben Mahmoud.
1: Tu penses à quoi?
4: Je me demande de qui notre bébé sera l'étranger.
7: Voilà, Le Nom des Gens, c'est terminé. On espère vous avoir donné envie de voir ce film pour profiter des surprises visuelles qu'il recèle, que vous n'avez pas pu voir ce soir. Le film du dimanche soir revient dans un mois avec un autre style, un autre genre, on vous promet. Sur ce, salut, n'oubliez pas d'aller au cinéma. Bye bye.
3: Il a des origines...
4: Les origines, on s'en fout.
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Pendant ce temps, Taipei,

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0: au nom de tous les animateurs, techniciens, reporters, délégués, collaborateurs et supporters, je vous remercie de nous avoir tenu compagnie cette soirée ce soir. J'espère que le programme vous a donné en dire satisfaction. Et que nous aurons le plaisir de vous retrouver en bonne forme.
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